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2: Bonjour à tous. Ce vendredi, la France commémore les 81 ans de la victoire du 8 mai 45. Emmanuel Macron est attendu à Paris sous l'Arc de Triomphe pour raviver la flamme du soldat inconnu. Cérémonie, dépôt de gerbes et hommage aux anciens combattants rythmeront la journée partout dans le pays. Pendant ce temps, alors que le MV Ondius est en route vers Tenerife, l'Organisation mondiale de la santé tente de rassurer. Ce n'est pas le début d'une épidémie ni d'une pandémie, a répété hier l'OMS. Le bateau foyer d'antivirus a quitté le Cap-Vert et est en route vers l'archipel espagnol des Canaries, où il doit arriver demain avant l'évacuation des passagers. À ce stade, 5 cas ont été confirmés et l'agence onusienne estime possible que d'autres cas soient signalés dans les prochaines semaines. Ils s'expriment dans le journal Le Monde. Eux, plus de 600 artistes, dont des écrivains, des plasticiens ou encore des scénaristes, réclament ce vendredi dans les colonnes du journal une nouvelle loi pour protéger davantage leurs droits. Une prise de parole qui intervient à la suite de la crise survenue chez Grasset. La tribune ici est notamment signée par les écrivains Virginie Despentes, Bernard-Henri Lévy ou encore Leïla Slimani. Pas de première finale européenne pour Strasbourg, de nouveau battu par le Rayo Vallecano en demi-finale retour de la Ligue Conférence hier soir. Défait logiquement il y a une semaine sur la pelouse madrilène, 1-0 en demi-finale aller. Les Strasbourgeois comptaient pourtant sur ce match retour dans l'atmosphère bouillante de la Méno pour, comme en quart de finale, redresser la barre et refaire leur retard. Pourtant hier soir, les joueurs de Gary O'Neill ont de nouveau subi la loi des Espagnols. Score final ici, 1-0 et adieu donc pour la finale. Et puis en foot toujours, Federico Valverde souffre d'un traumatisme crânien après sa vive altercation avec le français Aurélien Tchouaméni. C'était à l'entraînement hier matin. Lors de cette bousculade, l'Uruguayen a perdu l'équilibre et son crâne a heurté le coin d'une table. Après avoir reçu des points de suture à l'hôpital, le Real Madrid a annoncé que le joueur uruguayen était rentré à son domicile en bon état. Federico Valverde va donc manquer le Classico dimanche contre le FC Barcelone.
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4: Sur le front du crédit immobilier et notamment des taux, on respire un peu, comme le soulignent nos confrères des Échos. En ce mois de février, les banques semblent avoir posé leur crayon, les barèmes se figent et les emprunteurs se financent autour de 3,2% sur 15 ans, 3,3 à 3,5% sur 20 ans, 3,4 à 3,6% sur 25 ans. Pour les meilleurs dossiers, ceux qui cumulent CDI, haut revenu et belle épargne, la barre des 3% n'est plus un mirage. Certains décrochent à peine plus et très ponctuellement, un peu moins. Derrière cette accalmie, le paysage reste contrasté. Chaque banque joue sa partition, ajuste ses taux au mois le mois, selon sa stratégie commerciale et la pression de la concurrence. Quelques établissements comme la Société Générale, une caisse régionale du Crédit Agricole ou la Banque Postale ont même choisi de baisser leurs taux, parfois de 0,25 points, histoire de revenir dans la course. De quoi offrir de bonnes surprises à ceux qui montent un dossier en ce moment. Faut-il pour autant attendre une grande vague de baisse ? Pas vraiment. Les taux directeurs de la Banque Centrale Européenne sont stables. L'OAT à 10 ans reste à un niveau élevé et les scénarios de baisse ne sont pour l'instant que des hypothèses. 2026 devrait donc ressembler à 2025, un marché du crédit plutôt stable avec des petites secousses à la hausse ou à la baisse et un volume de transactions qui flotte dans la moyenne des 10 dernières années. Autrement dit, ni effondrement ni envolée, mais un nouveau régime de croisière pour l'immobilier.
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3: Bonjour à tous. Ce vendredi, la France commémore les 81 ans de la victoire du 8 mai 45. Emmanuel Macron est attendu à Paris sous l'Arc de Triomphe pour raviver la flamme du soldat inconnu. Cérémonie, dépôt de gerbes et hommage aux anciens combattants rythmeront la journée partout dans le pays. Pendant ce temps, alors que le MV Hondius est en route vers Tenerife, l'Organisation mondiale de la santé tente de rassurer. Ce n'est pas le début d'une épidémie ni d'une pandémie, a répété hier l'OMS. Le bateau foyer d'antivirus a quitté le Cap-Vert et est en route vers l'archipel espagnol des Canaries où il doit arriver demain avant l'évacuation des passagers. À ce stade, 5 cas ont été confirmés et l'agence onusienne estime possible que d'autres cas soient signalés dans les prochaines semaines. Ils s'expriment dans le journal Le Monde. Eux, plus de 600 artistes, dont des écrivains, des plasticiens ou encore des scénaristes, réclament ce vendredi dans les colonnes du journal une nouvelle loi pour protéger davantage leurs droits. Une prise de parole qui intervient à la suite de la crise survenue chez Grasset. La tribune ici est notamment signée par les écrivains Virginie Despentes, Bernard-Henri Lévy ou encore Leïla Slimani. Pas de première finale européenne pour Strasbourg, de nouveau battu par le Rayo Vallecano en demi-finale retour de la Ligue Conférence hier soir. Défait logiquement il y a une semaine sur la pelouse madrilène, 1-0 en demi-finale aller. Les Strasbourgeois comptaient pourtant sur ce match retour dans l'atmosphère bouillante de la Méno pour, comme en quart de finale, redresser la barre et refaire leur retard. Pourtant hier soir, les joueurs de Gary O'Neill ont de nouveau subi la loi des Espagnols. Score final ici, 1-0 et adieu donc pour la finale. Et puis en foot toujours, Federico Valverde souffre d'un traumatisme crânien après sa vive altercation avec le français Aurélien Tchouaméni. C'était à l'entraînement hier matin. Lors de cette bousculade, l'Uruguayen a perdu l'équilibre et son crâne a heurté le coin d'une table. Après avoir reçu des points de suture à l'hôpital, le Real Madrid a annoncé que le joueur uruguayen était rentré à son domicile en bon état. Federico Valverde va donc manquer le Clásico dimanche contre le FC Barcelone.

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1: Il est 8h.
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3: Bonjour à tous. Ce vendredi, la France commémore les 81 ans de la victoire du 8 mai 45. Emmanuel Macron est attendu à Paris sous l'Arc de Triomphe pour raviver la flamme du soldat inconnu. Cérémonie, dépôt de gerbes et hommage aux anciens combattants rythmeront la journée partout dans le pays. Pendant ce temps, alors que le MV Hondius est en route vers Tenerife, l'Organisation mondiale de la santé tente de rassurer. Ce n'est pas le début d'une épidémie ni d'une pandémie, a répété hier l'OMS. Le bateau foyer d'antivirus a quitté le Cap-Vert et est en route vers l'archipel espagnol des Canaries où il doit arriver demain avant l'évacuation des passagers. À ce stade, 5 cas ont été confirmés et l'agence onusienne estime possible que d'autres cas soient signalés dans les prochaines semaines. Ils s'expriment dans le journal Le Monde. Eux, plus de 600 artistes, dont des écrivains, des plasticiens ou encore des scénaristes, réclament ce vendredi dans les colonnes du journal une nouvelle loi pour protéger davantage leurs droits. Une prise de parole qui intervient à la suite de la crise survenue chez Grasset. La tribune ici est notamment signée par les écrivains Virginie Despentes, Bernard-Henri Lévy ou encore Leïla Slimani. Pas de première finale européenne pour Strasbourg, de nouveau battu par le Rayo Vallecano en demi-finale retour de la Ligue Conférence hier soir. Défait logiquement il y a une semaine sur la pelouse madrilène, 1-0 en demi-finale aller. Les Strasbourgeois comptaient pourtant sur ce match retour dans l'atmosphère bouillante de la Méno pour, comme en quart de finale, redresser la barre et refaire leur retard. Pourtant hier soir, les joueurs de Gary O'Neill ont de nouveau subi la loi des Espagnols. Score final ici, 1-0 et adieu donc pour la finale. Et puis en foot toujours, Federico Valverde souffre d'un traumatisme crânien après sa vive altercation avec le français Aurélien Tchouaméni. C'était à l'entraînement hier matin. Lors de cette bousculade, l'Uruguayen a perdu l'équilibre et son crâne a heurté le coin d'une table. Après avoir reçu des points de suture à l'hôpital, le Real Madrid a annoncé que le joueur uruguayen était rentré à son domicile en bon état. Federico Valverde va donc manquer le Clásico dimanche contre le FC Barcelone.

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1: Bonjour à tous. Ce vendredi, la France commémore les 81 ans de la victoire du 8 mai 45. Emmanuel Macron est attendu à Paris sous l'Arc de Triomphe pour raviver la flamme du soldat inconnu. Cérémonie, dépôt de gerbes et hommage aux anciens combattants rythmeront la journée partout dans le pays. Pendant ce temps, alors que le MV Hondius est en route vers Tenerife, l'Organisation mondiale de la santé tente de rassurer. Ce n'est pas le début d'une épidémie ni d'une pandémie, a répété hier l'OMS. Le bateau foyer d'antivirus a quitté le Cap-Vert et est en route vers l'archipel espagnol des Canaries, où il doit arriver demain avant l'évacuation des passagers. À ce stade, 5 cas ont été confirmés et l'agence onusienne estime possible que d'autres cas soient signalés dans les prochaines semaines. Ils s'expriment dans le journal Le Monde. Eux, plus de 600 artistes, dont des écrivains, des plasticiens ou encore des scénaristes, réclament ce vendredi dans les colonnes du journal une nouvelle loi pour protéger davantage leurs droits. Une prise de parole qui intervient à la suite de la crise survenue chez Grasset. La tribune ici est notamment signée par les écrivains Virginie Despentes, Bernard-Henri Lévy ou encore Leïla Slimani. Pas de première finale européenne pour Strasbourg, de nouveau battu par le Rayo Vallecano en demi-finale retour de la Ligue Conférence hier soir. Défait logiquement il y a une semaine sur la pelouse madrilène, 1-0 en demi-finale aller. Les Strasbourgeois comptaient pourtant sur ce match retour dans l'atmosphère bouillante de la Méno pour, comme en quart de finale, redresser la barre et refaire leur retard. Pourtant hier soir, les joueurs de Gary O'Neill ont de nouveau subi la loi des Espagnols. Score final ici, 1-0 et adieu donc pour la finale. Et puis en foot toujours, Federico Valverde souffre d'un traumatisme crânien après sa vive altercation avec le français Aurélien Tchouaméni. C'était à l'entraînement hier matin. Lors de cette bousculade, l'Uruguayen a perdu l'équilibre et son crâne a heurté le coin d'une table. Après avoir reçu des points de suture à l'hôpital, le Real Madrid a annoncé que le joueur uruguayen était rentré à son domicile en bon état. Federico Valverde va donc manquer le Classico dimanche contre le FC Barcelone.

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1: Bonjour à tous. Ce vendredi, la France commémore les 81 ans de la victoire du 8 mai 45. Emmanuel Macron est attendu à Paris sous l'Arc de Triomphe pour raviver la flamme du soldat inconnu. Cérémonie, dépôt de gerbes et hommages aux anciens combattants rythmeront la journée partout dans le pays. Pendant ce temps, alors que le MV Ondius est en route vers Tenerife, l'Organisation mondiale de la santé tente de rassurer. Ce n'est pas le début d'une épidémie ni d'une pandémie, a répété hier l'OMS. Le bateau foyer d'antivirus a quitté le Cap-Vert et est en route vers l'archipel espagnol des Canaries où il doit arriver demain avant l'évacuation des passagers. À ce stade, 5 cas ont été confirmés et l'agence onusienne estime possible que d'autres cas soient signalés dans les prochaines semaines. Il s'exprime dans le journal Le Monde. Plus de 600 artistes, dont des écrivains, des plasticiens ou encore des scénaristes, réclament ce vendredi dans les colonnes du journal une nouvelle loi pour protéger davantage leurs droits. Une prise de parole qui intervient à la suite de la crise survenue chez Grasset. La tribune ici est notamment signée par les écrivains Virginie Despentes, Bernard-Henri Lévy ou encore Leïla Slimani. Pas de première finale européenne pour Strasbourg, de nouveau battu par le Rayo Vallecano en demi-finale retour de la Ligue Conférence hier soir. Défait logiquement il y a une semaine sur la pelouse madrilène, 1-0 en demi-finale aller. Les Strasbourgeois comptaient pourtant sur ce match retour dans l'atmosphère bouillante de la Méno pour, comme en quart de finale, redresser la barre et refaire leur retard. Pourtant hier soir, les joueurs de Gary O'Neill ont de nouveau subi la loi des Espagnols. Score final ici, 1-0 et adieu donc pour la finale. Et puis en foot toujours, Federico Valverde souffre d'un traumatisme crânien après sa vive altercation avec le français Aurélien Tchouaméni. C'était à l'entraînement hier matin. Lors de cette bousculade, l'Uruguayen a perdu l'équilibre et son crâne a heurté le coin d'une table. Après avoir reçu des points de suture à l'hôpital, le Real Madrid a annoncé que le joueur uruguayen était rentré à son domicile en bon état. Federico Valverde va donc manquer le Classico dimanche contre le FC Barcelone.

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2: Bonjour à tous. La France commémore aujourd'hui le 81e anniversaire de la victoire de 45. Le président de la République déposera une gerbe au pied de la statue du général de Gaulle sur les Champs-Élysées avant de présider la cérémonie devant la tombe du soldat inconnu sous l'arc de triomphe. Une revue des troupes est également au programme, notamment les élèves de Polytechnique et de l'école des Mousses de la Marine nationale, suivi d'un hommage aux morts pour la France. Antivirus sur un bateau de croisière, l'OMS juge possible que d'autres cas soient signalés, mais estime que l'épisode devrait rester limité. Le navire MH Onlus, bloqué depuis dimanche au large du Cap-Vert, est de retour pour Tenerife, lui dans l'archipel espagnol des Canaries, où il est attendu demain normalement. Une broutille, selon ses mots. Donald Trump a affirmé hier que le cessez-le-feu avec l'Iran était toujours en vigueur, malgré l'attaque de 3 navires américains survenus plus tôt dans la journée. Ces échanges de tirs, donc, entre Téhéran et Washington interviennent au moment où les États-Unis attendent toujours une réponse de l'Iran à sa dernière proposition pour mettre fin durablement à la guerre. Pendant ce temps, l'offensive douanière de Donald Trump vient une nouvelle fois de se fracasser sur le mur de la justice américaine. Le tribunal de commerce international des États-Unis a annulé hier la taxe sur les importations de 10% décrétée par le président américain en février à l'encontre de tous les autres pays de la planète. Les juges fédéraux ont estimé que le président avait encore outrepassé ses prérogatives alors que la fiscalité est normalement du ressort du Congrès. Du côté des terrains de football, coup dur pour les Strasbourgeois hier soir. Déjà défait au match aller par les Madrilènes, le Racing Club de Strasbourg s'est incliné cette fois au stade de la Méno en demi-finale de la Ligue Conférence face au Rayo Vallecano et les Alsaciens qui laissent donc les Espagnols filer en finale. Et puis du côté de la Ligue 1, Lens accueille les Nantais ce soir. Ici, le stade Bollard s'apprête à vibrer pour une affiche aux dynamiques totalement opposées ce vendredi. Si le RC Lens a déjà validé son billet pour la Ligue des Champions, Nantes débarque dans le Nord avec le couteau entre les dents, bien décidé à croire encore à un miracle. Coup d'envoi de Lens Nantes, c'est à...
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4: Bonjour, bienvenue sur Radio Imo. On est ravis de vous retrouver pour cette toute première émission 2026 du bâtiment optimisé. Alors aujourd'hui, on va parler d'un sujet qui donne parfois des sueurs froides aux gestionnaires de patrimoine. Il faut le dire, c'est la décarbonation. Un sujet dont on s'empare de plus en plus entre le décret tertiaire, le décret BACS ou la loi APER. La réglementation s'intensifie. Justement, on va décortiquer ça. Mais on va voir peut-être qu'on peut prendre un autre prisme si la transition énergétique n'était plus un coût, mais un investissement ultra rentable. Pour en parler, justement, j'accueille 3 intervenants qui viennent de sceller une alliance majeure sur le marché. On peut dire que c'est une alliance majeure quand même. Laurent Dutot, bonjour.
5: Bonjour.
4: Vous êtes le président de Clever Énergie. Est-ce que vous pouvez nous parler en quelques mots de Clever Énergie? Vous êtes un expert depuis 10 ans en efficacité énergétique.
5: Tout à fait. Clever Énergie, c'est un bureau d'études en efficacité énergétique. Ça fait une dizaine d'années, effectivement, qu'on est actif sur le marché français. On est expert dans le domaine de la GTB, la gestion technique du bâtiment, dans le cadre du décret BACS, notamment, dans le domaine de la LED également, avec le déploiement de parcs d'éclairage pilotés, également dans le domaine de la CVC, donc la climatisation, ventilation, chauffage. Donc notre mission, c'est de baisser les factures de nos clients par l'efficacité énergétique. On a dépassé en 2025 la barre des 1000 projets. Et ce qui va nous caractériser, c'est qu'au-delà de l'expertise technique, on a développé une spécialisation vraiment dans l'ingénierie financière pour accompagner nos clients dans le financement de leurs projets, avec une ambition simple et claire qui est de les aider à préserver leur trésorerie.
4: Benoît Lelong, bonjour.
6: Bonjour.
4: Vous êtes directeur de Citelia Énergie. Pareil, alors c'est un bureau d'études. Est-ce que vous pouvez nous le présenter, qui a 30 ans, je crois?
6: C'est ça, c'est un bureau d'études historique dans le domaine du solaire photovoltaïque. Donc on intervient sur l'ensemble de la chaîne de valeur du photovoltaïque, depuis des études d'opportunité, faisabilité, l'accompagnement à la réalisation, la maîtrise d'œuvre, les assistances à maîtrise d'ouvrage. Donc pour tout type de centrale photovoltaïque, en toiture, en parking, au sol et de toute taille. Depuis des quelques dizaines, centaines de mètres carrés jusqu'à des centrales qui peuvent faire plusieurs hectares. Et dans notre ADN, on a l'innovation qui est au centre, et on a un outil particulièrement innovant, le cadastre solaire, qui est le fait d'avoir le potentiel solaire de toutes les toitures, tous les parkings de France, et de pouvoir analyser comme ça assez facilement des grands patrimoines.
4: immobilier. On peut justement installer des...
6: Là où on peut installer du photovoltaïque pour avoir le potentiel de solarisation de dizaines, centaines, milliers de bâtiments et de parkings.
4: Et c'est vrai que le cadastre solaire, on va y revenir en plus en détail tout à l'heure. Alors, on accueille également Mathieu Gilly, bonjour.
0: Bonjour.
4: Directeur métier énergie chez Axéo. Alors, depuis le 1er janvier, justement, Clever Énergie et Citelia Énergie ont rejoint Axéo. C'est ça, hein, ce sont deux filiales à part entière maintenant d'Axéo.
0: Exactement, oui, c'est deux filiales qui nous ont rejoints et on en est ravis.
4: Alors, est-ce que vous pouvez nous expliquer comment s'est passé justement ce rapprochement, comment ça a eu lieu, puis qu'est-ce que ça va changer surtout pour vos clients?
0: Bien sûr, alors justement, ce rapprochement, il vient avant tout de l'identification d'un besoin client, justement. Vous l'avez rappelé, les réglementations se densifient énormément. C'est pas toujours évident pour nos clients d'avoir le recul nécessaire pour savoir comment les traiter correctement. Et finalement, ce qu'on a identifié, c'est qu'ils avaient le besoin qu'on soit capable justement de les accompagner sur l'ensemble des volets réglementaires, mais également sur l'accompagnement financier, en fait, sur les différents investissements qu'ils devaient réaliser. Et c'est en ce sens-là où finalement, Axéo a décidé de s'entourer également, on va dire, de spécialistes des différents domaines dans ces réglementations, que ce soit donc avec Clever Énergie sur le volet notamment du décret BACS, et avec Citelia sur la loi APER, et puis Axéo et sa maîtrise du décret tertiaire notamment. Voilà, on va dire que cette combinaison finalement de nos trois bureaux d'études, avec ça aujourd'hui on est capable de finalement accompagner nos clients de manière 360 de la phase, on va dire, étude, donc avec que ce soit sur l'étude stratégique des différents patrimoines jusqu'à finalement la réalisation des travaux et même au-delà avec l'accompagnement dans le pilotage énergétique de leurs bâtiments.
4: Donc un véritable accompagnement 360, parce que c'est vrai qu'il faut suivre en termes de réglementation, hein, c'est pas évident. Justement, on va rentrer dans le vif du sujet. On a parlé d'une vague de réglementation ces dernières années, notamment, ça s'est énormément intensifié, puis il y a eu des rétropédalages, on va pas tout refaire, mais qu'est-ce qui donne le plus de fil à retordre aux property managers, justement, ou aux gestionnaires de patrimoine? C'est quoi? C'est les échéances qui vont arriver le plus vite? C'est peut-être une compréhension, une lecture des textes?
0: Il y a effectivement un petit peu, il y a un petit peu de tout ça, en fait. Effectivement, les échéances qui approchent avec potentiellement sans vision précise de ce qu'il faut réaliser, donc ça on va dire que c'est le premier point. Ensuite, nos clients, ils ont besoin d'être rassurés également financièrement. Aujourd'hui, quand on parle par exemple de patrimoine, ils n'ont pas la possibilité de tout rénover tout de suite. Et donc, ils ont besoin d'un accompagnement avec des échéanciers différents et puis potentiellement des modèles économiques qui peuvent leur être apportés sur comment mettre en œuvre et comment non seulement, on va dire, respecter les différentes réglementations, mais également valoriser leur patrimoine, parce qu'on doit aussi avoir ça au centre du sujet, les valoriser et également l'image RSE que ça doit renvoyer. Voilà, c'est ça qui est très important. Donc aujourd'hui, vous avez cité un certain nombre de réglementations, mais c'est vrai qu'on a le décret tertiaire avec des échéances à horizon 2030, avec un objectif de 40% de réduction de consommation énergétique. Le décret BACS, qui pour une partie, notamment les bâtiments qui ont des puissances installées de plus de 290 kW, qui devrait déjà être équipé de ce qu'on appelle système BACS, donc des systèmes de pilotage finalement de consommation énergétique, pilotage et également comptage de consommation énergétique, parce qu'on a tendance à oublier un petit peu le comptage aussi des consommations, qui est déjà en vigueur pour donc un certain nombre de bâtiments, et puis donc pour les bâtiments qui ont des puissances comprises entre 70 et 290 kW, l'échéance a déjà été repoussée à horizon 2030, mais ils auront quand même l'obligation de s'équiper. Et puis la loi APER, qui est aussi en vigueur, déjà en partie, sur les très gros parkings de plus de 10 000 m2, et puis l'échéance qui va très vite arriver pour les parkings situés entre 1 500 et 10 000 m2. Mais il y a d'autres réglementations, la loi DDA-DUE, qui est donc une directive européenne qui a été transposée dans le droit français, qui, elle, oblige également de mettre en place des systèmes de management de l'énergie. Donc aujourd'hui, on a aussi un partenaire pour ça, pour proposer finalement la mise en place de plateformes de consommation énergétique pour piloter correctement les bâtiments. Et puis, on n'a pas évoqué la CSRD, mais qui oblige aussi une certaine transparence. Et donc, en fait, finalement, notre réunion, notre association, c'est pour vraiment répondre à tous ces besoins clients en même temps, de manière transparente, en leur donnant une trajectoire, une stratégie, la possibilité de déclencher des audits à forte valeur ajoutée uniquement si c'est nécessaire, parce que nos lois sont ainsi faites. On a la possibilité aussi de déroger à beaucoup d'obligations. Et puis, l'accompagnement financier, Laurent en a parlé et il en reparlera encore un petit peu après, mais comment avoir des modèles économiques viables pour rénover son patrimoine efficacement, et puis accompagnement dans la réalisation des travaux et pilotage. Donc voilà, c'est vraiment cet accompagnement 360 aujourd'hui qu'on veut apporter à nos clients pour qu'ils aient vraiment une vision globale et d'ensemble pour rénover rénover efficacement leur bâtiment.
4: Et leur apporter des solutions.
0: Et des vraies solutions.
4: Et des outils. Alors justement, on parle de la loi Appert. Benoît, c'est vrai qu'elle impose en quelque sorte le solaire. Le solaire, on
6: c'est a, ça, c'est on ça, particulièrement sur les parkings, ouais. Voilà, comme le disait Mathieu, sur les parkings de plus de 1500 m2, ouais. Notamment.
4: Est-ce que c'est vécu comme une punition pour les propriétaires?
6: Alors, si on regarde ce qui se passe, avant que la loi Appert sorte, il y avait déjà énormément de parkings qui étaient solarisés, hein. On voit les parkings de supermarchés, etc. Donc, on va dire que les gestionnaires de patrimoine, de parking, ont pas attendu la loi Appert pour installer, parce qu'ils considéraient déjà que c'était intéressant. L'avantage d'avoir une obligation, c'est vrai que ça met des indicateurs, des jalons aussi, des objectifs aux entreprises pour leur dire, c'est là que l'État veut aller. Mais il y a déjà un intérêt. Pourquoi il y a un intérêt? Le solaire photovoltaïque, c'est avoir de l'électricité verte produite localement sur des surfaces déjà anthropisées, qui sont déjà artificialisées, comme les parkings, les toitures. Donc ça c'est une chose. Et aujourd'hui, vraiment le modèle dominant, c'est l'autoconsommation. Ça veut dire que je produis de l'électricité photovoltaïque et je la consomme sur mon bâtiment.
4: Je ne la revends pas.
6: Je revends le surplus, mais par contre, j'ai toute une partie d'autoconsommation. Ça veut dire que je viens réduire mes consommations énergétiques. Et donc, il y a la loi Appert, mais ça permet aussi, du coup, hop, on coche une deuxième case. Ça permet de répondre aussi au décret tertiaire, puisque l'électricité qu'on va produire, c'est comme une consommation négative. Donc, c'est comme une économie d'énergie. Ça, c'est sûr. Et surtout, c'est des projets qui sont aussi rentables et qui permettent de lisser le prix de l'électricité. Parce qu'on a vu ce qui s'est passé en 2022. Je pense que tout le monde se rappelle.
4: Avec la guerre en Ukraine.
6: Les boulangers, la guerre en Ukraine, la crise énergétique. Les boulangers qui étaient là, mais comment on va produire? Parce qu'ils produisaient avec des fours électriques. Et pas que. Toutes les entreprises qui étaient dépendantes de leur consommation électrique ont vu l'électricité augmenter. Et à ce moment-là, ils appelaient pour dire « je veux du photovoltaïque tout de suite ». Il fallait le faire un petit peu avant, parce que là, il y avait un engorgement. On ne pouvait pas l'installer. Donc l'idée, c'est de dire « faut l'installer maintenant ». Parce qu'on sait que le prix d'électricité, aujourd'hui, il est volatile. Il ne va pas rester stable.
4: Ça a augmenté, d'ailleurs.
6: Il est redescendu, il va réaugmenter. Ouais. Et surtout, ça se peut qu'il évolue dans le futur de manière qu'on ne connaît pas. On n'est pas devin. On ne peut pas dire aujourd'hui, l'électricité dans 10 ans sera à tel prix. Par contre, ce qu'on est sûr, c'est que si on installe du photovoltaïque aujourd'hui sur son parking, sur sa toiture, et que ça représente, par exemple, 20 à 30% de sa consommation électrique, on est sûr que ces 20 à 30%, pendant 30 ans, c'est comme s'ils avaient un prix garanti. Ça, c'est exceptionnel. Voilà.
4: Et c'est rentable au bout de combien de temps, au bout de combien d'années d'installation?
6: Alors ça va dépendre. Déjà, ça va dépendre, on en reparlera, je pense, du mode de financement. Est-ce que j'investis en propre? Est-ce que je fais appel à du tiers financement? Mais si j'investis en propre, ça va dépendre si on est dans le sud de la France, si on est dans Paris, dans le nord.
4: Un peu plus ensoleillé.
6: Mais on va dire qu'on peut être, on peut être aux alentours de 7 ans, 8 ans, et puis aller un petit peu plus si on va dans le nord. Mais c'est rentable, puisqu'on parle d'une durée de vie d'une trentaine d'années. Voilà.
4: Et aujourd'hui, quand on parle d'autoconsommation, donc ça concerne tous les acteurs, et la revente, ça se fait un petit peu ou c'est vraiment à la marge?
6: À toute façon, aujourd'hui, il n'y a pas d'acteurs pratiquement, à part si on a vraiment énormément de consommation électrique, il faut aussi que ce soit en adéquation avec la production solaire, donc qui se fait plus en journée, évidemment, et qui se fait plus l'été que l'hiver. Donc si on est parfaitement en adéquation, on peut faire ce qu'on appelle de l'autoconsommation totale, voilà. Autoconsommer la majorité. Et sinon, la plupart des projets, on va dire 95% des projets, se font en autoconsommation avec vente du surplus, qu'on peut vendre soit en ce qu'on appelle en obligation d'achat, donc vendre AEDF directement et être payé pour ça, ou vendre via d'autres mécanismes qui permettent, via des contrats privés, des contrats de gré à gré, pour vendre son surplus d'énergie, ou aussi le vendre en autoconsommation collective, c'est-à-dire le vendre dans un rayon de 2 km autour du bâtiment à d'autres acteurs qui, eux, ne peuvent pas installer puisqu'ils n'ont pas de surface de parking ou de toiture adéquate, mais qui peuvent acheter l'électricité qui est produite par le voisin.
4: Donc en local.
6: Exactement.
4: Alors, c'est vrai que tout à l'heure, Mathieu, vous avez parlé donc de pilotage. Là, on pense tout de suite à la data, c'est vrai, l'exploitation de la data, voir déjà faire un état des lieux, voir où on en est, voir ce qu'on peut gagner. Justement, il faut la maîtriser, en fait, cette data, avant d'investir, c'est important. Est-ce que vous avez un exemple marquant, un exemple concret qu'on puisse bien imager?
0: Alors,
4: cette
0: oui,
4: importance.
0: Effectivement, la data aujourd'hui, c'est un petit peu le nerf de la guerre. Nos maîtres d'ouvrage, ils en ont beaucoup, mais souvent, ils ont un peu du mal à savoir comment la faire parler, comment la faire parler correctement.
4: Puis les bons outils aussi.
0: Et les bons outils, voilà, pour la faire parler correctement. Et c'est pour ça que voilà, la mise en place de plateformes de management de l'énergie aujourd'hui, ça semble quand même assez évident. Mais oui, typiquement, par exemple, si on prend un exemple qu'on a eu l'occasion de traiter, on prend par exemple, enfin, c'était un patrimoine d'environ 140 bâtiments avec une certaine hétérogénéité, on va dire. Que ce soit sur les dates de construction, sur les modes de consommation de l'énergie. Voilà, on avait vraiment, c'était assez hétérogène. Le client était parti en se disant, bon ben voilà, je voudrais traiter le décret tertiaire, c'était sa demande initiale, je voudrais traiter le décret tertiaire. Aujourd'hui, j'ai un budget de 1,7 million d'euros pour réaliser des audits énergétiques sur l'ensemble de mon patrimoine. Au final, nous, on lui a dit, bah, peut-être qu'avant de partir, on va dire comme ça, pas sans réfléchir, mais en tout cas, habillé en tête, en se disant, je fais des audits énergétiques sur tout mon patrimoine, bah, venez, on va plutôt déjà récupérer l'ensemble de vos datas, on va les faire parler, et on va vous proposer ce qu'on a appelé, finalement, une étude stratégique patrimoniale, et qui traitait au-delà du décret tertiaire, les volets loi APER et les volets décret BAX. Et donc, bah, finalement, après cette première étude, en ayant récupéré sa data, mené quelques
4: investigations... Donc la data des 140 sites. Hein.
0: La data des 140 sites, après avoir donc récupéré toutes ces datas, après avoir mené un certain nombre d'investigation, y avoir mis un petit peu de digitalisation aussi parce que bah forcément il y en a la nécessité. Finalement il est ressorti que sur la totalité de son patrimoine déjà il y avait quasiment la moitié de ses sites qui n'étaient pas assujettis au décret tertiaire.
4: D'accord.
0: Et dont certains pouvaient directement finalement être exemptés. Je crois il y en avait sur la moitié donc qui étaient seulement assujettis, on pouvait encore en exempter un quart parce que finalement ils avaient déjà réalisé des travaux.
4: Donc au final il restait qu'un quart.
0: Et enfin il restait trois quarts mais qu'un quart sur en tout cas son patrimoine initial. Par contre, on a également regardé le volet BAX. Donc, sur l'ensemble de ces sites, il y avait une quarantaine de sites qui étaient assujettis au décret BAX, mais on a pu très rapidement également se rendre compte qu'un certain nombre d'entre eux pouvaient aussi être exemptés sur le décret BAX. Et puis, on a regardé également l'ensemble de ces parkings avec, on va dire, le cadastre solaire donc, dont Benoît reparlera peut-être un peu après. Finalement, on s'est rendu compte que sur l'ensemble de ces parkings, il en avait la moitié de ces sites étaient quand même assujettis à la loi APER, mais que par contre, on pouvait en exempter aussi une bonne partie, parce que finalement, les contraintes qui s'appliquaient sur ces sites-là permettaient de déroger aux obligations réglementaires. Donc finalement, de son budget initial dont il était parti, 1,7 million, finalement, il avait plus que 930 000 euros de budget pour mener des études complémentaires. Et suite à ça, notre rôle, c'était également de l'orienter sur les bonnes études à réaliser.
4: Et ça, le fait que tel ou tel bâtiment soit assujetti ou non, c'est identifiable que grâce à l'exploitation de la data. On n'aurait pas pu le...
0: Oui, il faut qu'on exploite la data. Aujourd'hui, il faut la faire parler, il faut analyser les niveaux de consommation énergétique, mais pas que. Dans le cadre du décret tertiaire, c'est plutôt les niveaux de consommation énergétique, mais sur la loi APER, il y a quand même un certain nombre de règles qui viennent s'appliquer, notamment sur les surfaces de parking qui vont être disponibles. Et dans le cadre du décret BAX, c'est encore un petit peu plus technique. Il faut aller vérifier, en gros, est-ce que certains points cochent ou pas ce qui est inscrit dans la norme qui fait référence à la mise en place des systèmes BAX. Donc, il y a quand même des investigations à mener, mais aujourd'hui, encore une fois, ils ont beaucoup, beaucoup, beaucoup de data. Et grâce à la majorité de ces data, on n'a pas forcément l'obligation de se déplacer sur site, mais forcément, pour affiner un petit peu nos études, de temps en temps, on va devoir se déplacer sur site pour fiabiliser finalement la stratégie à mettre en place. Ouais.
4: Donc là, ça lui a fait économiser une belle somme.
0: Quasiment, finalement, la moitié de ce qu'il souhaitait investir en audit, finalement, il n'avait plus besoin de l'investir. Ouais. Et encore qu'on avait la possibilité de mener des investigations complémentaires. Et surtout, cette somme-là qu'il avait prévu d'investir en audit, on était capable de l'investir ailleurs et notamment déjà dans la possibilité de réaliser des travaux qui auraient finalement une rentabilité assez faible, un ROI assez faible et qui du coup permettrait d'améliorer le financement qu'il avait prévu sur le long terme pour rénover son patrimoine.
4: Alors justement, pour compléter sur ces études stratégiques qui permettent de prioriser, Benoît, vous pouvez nous en dire un peu plus sur le cadastre solaire par rapport à cet exercice-là, enfin par rapport à cet exemple-là, par exemple.
6: Évidemment, le cadastre solaire, en fait, c'est quoi? C'est le fait de se baser sur des données 3D ultra précises sur la France entière.
4: En 3D, d'accord. On se base sur...
6: On se base sur des données 3D, on fait des calculs sur les données 3D et on calcule quoi? On calcule quelle est la quantité d'énergie qui nous vient du soleil et qui tombe sur chaque mètre carré sur une année.
4: D'accord.
6: Et ça... Ce qui est un peu magique.
4: Et c'est fiable. On peut prévoir à une année la météo.
6: On prévoit pas la météo. Ce qu'on fait quand on travaille dans le solaire photovoltaïque, on calcule en fait ce que ça produit en moyenne. Parce que ce qui nous intéresse, c'est ce que ça va produire, pas une année précise, ce que ça va produire sur les 10, 20, 30 prochaines années. Donc en général, c'est des historiques de 10 ans qui sont utilisés en données météo.
4: D'accord.
6: Et donc, ce qui est ultra précis, c'est qu'en fait, on calcule pour chacun de ces mètres carrés, si c'est une toiture, on calcule l'orientation, l'inclinaison. Est-ce que je suis plein sud, plein nord, 30 degrés, vertical, horizontal? Et après, je prends en compte les ombrages portés par le relief, quand il y en a. Dans certaines régions, il y en a beaucoup.
4: Il y a des montagnes, des arbres.
6: Moi, je viens de Chambéry, il y a pas mal d'endroits qui sont quand même ombrés par les montagnes.
4: Ouais.
6: Par les bâtiments environnants, par la végétation et par ce qui est sur le site lui-même. Si c'est un bâtiment, on va parler des cheminées, des édicules en toiture.
4: Oui. Bien sûr.
6: Et si on parle un parking, on va parler des arbres déjà présents sur site. Et qui sont à prendre en compte, notamment dans le cadre de la loi APER, pour savoir est-ce que le parking est déjà végétalisé. Et ensuite, ça nous permet d'avoir une vision ultra précise de quel est le potentiel solaire du site. En analysant d'autres datas, on a aussi des contraintes. Évidemment, on n'a pas toutes les contraintes. On ne va pas avoir est-ce que la charpente va tenir le solaire photovoltaïque. Mais par contre, on a quand même une vision, on va dire, en opportunité qui va être très bonne et qui nous permet d'aller jusqu'à des chiffrages, en fait.
4: Ah oui, parce que la charpente peut ne pas tenir les installations.
6: Dans certains bâtiments, tous les bâtiments, les bâtiments ne vont pas permettre d'installer du photovoltaïque, en tout cas sans surcoût, parce qu'une charpente, ça peut se renforcer.
4: Oui, bien sûr.
6: Mais voilà, mais tous les bâtiments ne
4: tout est possible, mais ça a un coût.
6: Ça a un coût, et ça, si jamais on est sur le cadastre solaire, le cadastre solaire, c'est quoi? On a un patrimoine on va avoir 140 parkings analysés. Donc, le cadastre solaire va permettre d'en exonérer un certain nombre. Comme on a une vision très précise, on va dire à ceux-là, c'est pas rentable. Ils n'ont pas un temps de retour sur investissement suffisant. Ça, il y a des possibilités dans la loi pour les exonérer. Et sur le reste, ça va permettre de hiérarchiser les sites, alors, par lesquels on commence. Et là, sur lesquels on va pouvoir faire des études de faisabilité, et là, on rejoint la capacité portante de la charpente, etc., pour savoir est-ce qu'il y a des contraintes ou pas pour faire les sites. Et en général, là, on a éliminé, c'est comme un entonnoir, et on va aller ensuite vers les sites les plus intéressants sur lesquels, le maître d'ouvrage va pouvoir lancer de la réalisation.
4: Alors ça, c'était pour le solaire. On va élargir un petit peu plus. Laurent, une fois que la stratégie est fixée, quels sont les travaux qui rapportent le plus?
5: Alors, les deux qui me viennent. Vaste question. Alors, il y en a qui sont quand même assez violents en termes d'économie, et tant mieux, c'est la violence dans le bon sens du terme. La LED, effectivement, c'est un marché mature, il y a encore beaucoup de choses à faire. On arrive régulièrement à 90% d'économie sur les bâtiments.
4: Et il y a encore des propriétaires qui n'y pensent pas à installer des LED?
5: Qui n'y pensent pas, non, mais c'est parfois dans des renouvellements de locataires, c'est parfois dans des rénovations, c'est parfois des choses qu'on n'a juste pas faites parce que les CAPEX n'étaient pas mobilisés ou simplement parce que c'est pas la personne qui investissait qui payait la facture. On a une obsolescence technique, les anciennes technologies ne sont plus fabriquées depuis 2023, donc de toutes les façons, il faut y passer. Donc dans les économies, pour répondre à votre question, Bérénice, effectivement, la LED, c'est en pourcentage celui qui va être le plus intéressant.
4: 90%,
5: en termes de valeur, en euros, ça va être la GTB dans le cadre du décret BACS, où le pilotage du bâtiment va permettre de baisser entre 15 et 25% les utilités qui sont principalement le chauffage et la climatisation.
4: Donc ça, c'est un pilotage qui permet de réguler aussi en fonction
5: de la température. C'est exactement ça. C'est un cerveau au sein de l'entreprise, au sein du bâtiment, qui va permettre de ne pas consommer lorsqu'il n'y a pas besoin, de réguler lorsque c'est nécessaire, et donc d'avoir un pilotage intelligent de son bâtiment. Et ce pilotage-là fait d'énormes économies. Alors, on gagne aussi en confort, bien sûr, mais l'économie est très, très importante lorsqu'on fait un projet qui est bien dimensionné.
4: Et on est d'accord, c'est un pilotage par bâtiment. Quand il y a plusieurs bâtiments côte à côte, c'est un par bâtiment.
5: Alors, chaque cerveau va être dans son propre bâtiment, parce que le pilotage de son encadrement horaire, de son chauffage va dépendre de chaque bâtiment, mais l'intérêt dans justement ce qu'on propose aujourd'hui avec le groupement conforme, c'est la capacité d'avoir une vision globale de tous ces bâtiments, même s'ils sont régulés de manière personnelle, indépendante, pour qu'ils soient le plus optimisés chacun possible. Donc la difficulté, elle vient de là, c'est d'avoir un macro patrimoine avec des hétérogénéités techniques extrêmement importantes, et une capacité de les gérer de manière globale et simple, avec in fine une visualisation pour le gestionnaire de patrimoine.
4: Donc il y a différents niveaux en fait.
5: À tous les niveaux effectivement. Ouais. Et donc la data, pour reprendre ce que vous disiez tout à l'heure avec Mathieu, est extrêmement importante.
4: Alors tout ça,

0: de sites qui étaient éligibles pour le décret BACS, pour ce qui est de notre expertise, ben en fait, on a simplement eu sur ces bâtiments une dizaine de pourcents du coût total du projet qui a été couvert par les certificats d'économie d'énergie.
1: Donc les fameux C2E.
0: Les fameux C2E, effectivement, qu'on a été chercher, qu'on a été sécurisé pour le client.
1: Alors vous pouvez juste rappeler ce que c'est pour nos auditeurs, si jamais...
0: Ce sont des certificats d'économie d'énergie. En fait, on a une participation, une subvention, voilà, qui est donnée aux bénéficiaires des travaux.
1: En gros, c'est pollueur-payeur.
0: Pollueur-payeur, on récupère de l'argent auprès du pollueur-payeur, effectivement, pour le redonner, je veux dire, le redistribuer sur des travaux d'efficacité énergétique. Donc, on va bénéficier de cela. Donc, si le client est éligible, bien évidemment, on va lui en mobiliser le maximum. Dans le cadre qui nous occupe, 10% était gommé par ces subventions. Donc, c'est déjà pas mal.
1: Déjà pas mal, oui.
0: 30% du projet a été mis sur une ligne d'investissement qui était prévue par le client. Et pour le restant, donc 60%, eh ben on a simplement été chercher un tiers financeur qui a pris en charge le reste à charge, on va dire. Donc, bon an, mal an, on avait 70% du projet qui n'était pas supporté en capex immédiat, en trésorerie par le client. Mmh. Et ces 60%, ben, on l'a étalé simplement sur 4-5 ans. Non, parce que les ROI étaient très courts, la rentabilité était très importante, l'économie était assez substantielle. Et lorsqu'on compare le coût du financement aux économies réalisées, eh ben, in fine, les économies sont supérieures au coût du financement.
1: Mmh. Et ce montage,
0: on se retrouve avec un projet qui s'autofinance.
1: Ce montage financier, là, il est compliqué, il est long à faire, ça prend combien de temps? Quand un client vient vous voir, vous dit, voilà, j'envisage de faire ça, une fois qu'on a identifié les travaux, il faut combien de temps pour faire ce montage financier?
0: Alors, c'est une excellente question, et la bonne nouvelle, c'est que c'est pas compliqué pour nous, parce que ça fait 10 ans qu'on fait ça. Sur les 1000 projets dont je vous parlais, il y en a presque 400 qui ont été réalisés avec ce type de montage financier. Donc c'est quelque chose aujourd'hui qui est très facile, qui est très simple à mettre en place, et sur lequel on a tout le savoir-faire justement pour accompagner nos clients et leur dire, il y a des solutions techniques, il y a aussi des solutions financières qui permettent d'appréhender la totalité d'un patrimoine et ne pas le découper par petits morceaux parce qu'on avait juste une incapacité, un instant T, de mobiliser ce qui était nécessaire.
1: D'accord, donc c'est bon à savoir. En tout cas, on est obligé d'être accompagné. Benoît, sur le volet solaire, comment vous accompagnez aussi pour justement cette mise en œuvre?
2: Voilà, une fois donc on a parlé de l'entonnoir, l'opportunité, de la faisabilité, et maintenant on passe à la réalisation. Alors, pour reprendre ce que disait Laurent, soit il y a des capacités d'investissement, et à ce moment-là, le maître d'ouvrage va investir, et on va plutôt se retrouver en tant que maître d'œuvre. C'est-à-dire quoi? C'est quoi un maître d'œuvre? On va rédiger des cahiers des charges, et on va lui permettre de recruter le meilleur installateur pour son projet, avec ses besoins, s'il veut des panneaux photovoltaïques français, s'il veut tout ça, on va pouvoir le mettre et l'appuyer là-dessus, et ensuite suivre le projet. Donc,
1: et ça, c'est facile à trouver, parce que c'est vrai que des installateurs, des constructeurs, il y en a eu beaucoup à un moment, il y en a un petit peu moins maintenant. C'est facile à trouver des bons...
2: Il y a eu un petit écrémage, mais il y a encore beaucoup d'installateurs sérieux. Ouais. Après, ça va dépendre, est-ce qu'on est sur un projet local, où on va plutôt partir justement sur des installateurs qui sont présents sur leur territoire, ou est-ce qu'on va être avec des acteurs qui sont présents nationalement? On a travaillé avec un acteur comme Leroy Merlin. Ils ont des magasins un petit peu partout. À ce moment-là, évidemment, ils vont partir et on va plus se diriger vers des acteurs qui travaillent nationalement. Mais dans les deux cas, on en trouve. C'est quand même un marché qui est mature, le photovoltaïque aujourd'hui. Ouais. On n'est plus comme il y a 15 ans avec un marché qui
1: démarrait. Puis il y a des nouvelles technologies aussi. Ça peut varier.
2: Oui, il y a des nouvelles technologies. Mais aujourd'hui, il y a des panneaux photovoltaïques qui produisent avec des... Voilà, il y a toute la technologie qui existe. On n'est plus dans le... Évidemment, il y a toujours des innovations qui permettent de gagner du rendement sur les panneaux, mais aujourd'hui, on est sur de la technologie mature. Donc, et ça, on va accompagner sur toute la phase chantier jusqu'à la réception et jusqu'au suivi de l'installation dans le temps. C'est important. C'est-à-dire que les acteurs savent qu'on peut aussi les accompagner et suivre l'installation et s'assurer qui produit comme que l'installation produit, bien sûr, avec la météo, qui est produit comme c'était prévu. Et si jamais le maître d'ouvrage n'a pas les capacités d'investissement, à ce moment-là, on peut faire appel à un tiers investisseur, ce qui se fait classiquement dans le monde du photovoltaïque. C'est par exemple, j'ai des parkings ou des toitures et je peux les louer.
1: D'accord.
2: Donc, à un acteur qui va venir installer, donc l'installation en général lui appartient, il va pouvoir installer du photovoltaïque et ensuite payer un loyer à l'acteur. Donc, le maître d'ouvrage a du photovoltaïque sur son site. Il y a des montages qui permettent, malgré le fait que l'installation soit portée par un tiers investisseur, de quand même l'autoconsommer sur le site.
1: Oui, c'est ce que je voulais dire, parce que ça va voilà, où l'électricité
2: voilà, il y a quand même des montages qui existent pour qu'il récupère en autoconsommation.

0: installation individuelle sur le site comme si c'était sa propre installation. Par contre, il ne supporte pas le financement. Voilà.
1: D'accord. Mais du coup, qu'est-ce qu'il gagne l'investisseur ?
0: Ah ben, l'investisseur, il gagne. En fait, c'est des montages qui lui permettent évidemment de gagner sur l'installation et de ne pas reverser la totalité. Voilà.
1: D'accord. Très, très clair. Justement, en termes de pourcentage de parts de clients qui font appel justement au solaire ou qui peuvent faire appel au solaire, on est sur combien aujourd'hui dans les...
0: Par rapport aux maîtres d'ouvrage tertiaire, on va dire que, moi, je dis souvent, tous les acteurs qui sont propriétaires d'au moins un bout de toiture, un bout de parking ou un petit morceau de sol pour faire une centrale au sol près de leur site. Donc, c'est une grande majorité de
1: sites. C'est accessible plutôt à tout le monde. Enfin, oui. C'est assez accessible. Pour conclure, peut-être Mathieu, un mot. Si on a un message à retenir pour les gestionnaires, justement, de bâtiments ou de parcs tertiaires.
2: N'attendez pas. Voilà. N'attendez pas pour investir. N'attendez pas les sanctions. Aujourd'hui, rénover, ça peut être rentable. Voilà. Et c'est sur ça qu'il faut se concentrer.
1: Et puis faites-vous accompagner aussi, parce que ça peut vite être déprimant de le faire seul.
2: Et effectivement, faites-vous accompagner par des spécialistes qui maîtrisent la totalité de l'environnement. Il n'y a rien de pire finalement pour un maître d'ouvrage que d'investir des euros dans quelque chose qui ne servira strictement à rien. Et c'est en ce sens-là, effectivement, qu'il a besoin de se faire accompagner par des bureaux d'études.
1: Et puis c'est tellement complexe qu'il faut se faire accompagner. Benoît, même question, le message à retenir.
0: Le message, c'est le soleil est là, donc il se lève tous les matins, donc il suffit d'installer, donc évidemment pareil, de faire appel à des acteurs et c'est vraiment important, on défend ça depuis 30 ans, faites appel à des bureaux d'études indépendants. Passez pas en direct, parce que comme le disait Mathieu, il faut vraiment sécuriser son projet, mais allez-y. C'est ça le message.
1: Et puis ça marche aussi quand il fait gris, quand il y a des nuages. Ça, je l'ai appris il y a quelques temps.
0: Évidemment, et ce qui compte, c'est ce qu'on va gagner sur une année. Évidemment, il y a des moments où, au milieu d'un orage, on va pas produire d'électricité. Mais ce qui compte, c'est vraiment de regarder sur une année et ce qui se passe entre deux années, ce qu'on appelle la variabilité interannuelle, entre deux années, une bonne année, une mauvaise année. Dans le solaire, on a entre 5 et 10% de différence. Même si nous, on a ressenti très différent. On dit, c'est une année, j'ai eu un été pourri. Mais en réalité, ça la différence est très, très faible, c'est très lissé. Ouais.
1: D'accord. Laurent, même question, un message pour conclure.
3: Très simplement, les technologies, elles existent. Elles sont matures, on les maîtrise. Le montage, effectivement, de nos expertises chez Axéo fait qu'elles sont coordonnées. Donc ça, je pense que c'est important, effectivement. Donc, pour reprendre les éléments, effectivement, de mes comparses aujourd'hui, la décision, simplement, c'est la seule chose qui manque pour qu'on vous aide à avancer sur vos patrimoines.
1: Et c'est important ce que vous dites, les solutions existent et parfois, on n'en a pas forcément conscience. Les outils aussi. Donc, c'est important de se faire accompagner aussi pour ça, trouver le bon outil qui est accessible et puis qui correspond à notre demande.
3: Complètement. Je pense qu'aujourd'hui, le message simplifié qu'on peut passer, c'est qu'on a la capacité de rendre l'analyse d'un patrimoine simple, lisible, concrète, avec une vraie feuille de route. Et derrière, il y a effectivement beaucoup d'expertise, beaucoup de travail, mais chacun dans nos domaines, on a de nombreuses années, effectivement, et des milliers de projets au compteur. Et la mission qu'on se donne, effectivement, dans les prochaines années, c'est d'accompagner nos clients pour que ça devienne quelque chose de concret, de rentable. Faut pas opposer la rentabilité, l'efficacité énergétique. On en est le bon exemple chez Claver Energy. Ça fait 10 ans que nos clients gagnent de l'argent avec des ROI extrêmement courts, parfois immédiats. Et c'est ce qu'on va faire à plus grande échelle maintenant avec le groupement avec Axéo.
1: Et c'est pour ça que toutes les décisions sont data-driven, il faut quand même le dire, c'est ce que vous disiez tout à l'heure. Merci beaucoup à vous trois pour cette émission passionnante. On peut la retrouver d'ailleurs sur axéo.eu, c'est le replay de cette émission détaillée sur le sujet de la décarbonation avec la méthodologie complète de l'audit à la mise en œuvre, en passant évidemment par le financement. Merci, on se retrouve très vite sur Radio Immo.
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1: Il est 11h.
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3: Bonjour à tous. La France commémore aujourd'hui le 81e anniversaire de la victoire de 45. Le président de la République déposera une gerbe au pied de la statue du général de Gaulle sur les Champs-Élysées avant de présider la cérémonie devant la tombe du soldat inconnu sous l'arc de triomphe. Une revue des troupes est également au programme, notamment les élèves de Polytechnique et de l'école des Mousses de la Marine nationale, suivi d'un hommage aux morts pour la France. Antivirus sur un bateau de croisière, l'OMS juge possible que d'autres cas soient signalés, mais estime que l'épisode devrait rester limité. Le navire MH Onlus, bloqué depuis dimanche au large du Cap-Vert, est de retour pour Tenerife, lui dans l'archipel espagnol des Canaries, où il est attendu demain normalement. Une broutille, selon ses mots. Donald Trump a affirmé hier que le cessez-le-feu avec l'Iran était toujours en vigueur, malgré l'attaque de 3 navires américains survenus plus tôt dans la journée. Ces échanges de tirs, donc, entre Téhéran et Washington interviennent au moment où les États-Unis attendent toujours une réponse de l'Iran à sa dernière proposition pour mettre fin durablement à la guerre. Pendant ce temps, l'offensive douanière de Donald Trump vient une nouvelle fois de se fracasser sur le mur de la justice américaine. Le tribunal de commerce international des États-Unis a annulé hier la taxe sur les importations de 10% décrétée par le président américain en février à l'encontre de tous les autres pays de la planète. Les juges fédéraux ont estimé que le président avait encore outrepassé ses prérogatives alors que la fiscalité est normalement du ressort du Congrès. Du côté des terrains de football, coup dur pour les Strasbourgeois hier soir. Déjà défait au match aller par les Madrilènes, le Racing Club de Strasbourg s'est incliné cette fois au stade de la Méno en demi-finale de la Ligue Conférence face au Rayo Vallecano. Et les Alsaciens qui laissent donc les Espagnols filer en finale. Et puis du côté de la Ligue 1, Lens accueille les Nantais ce soir. Ici, le stade Bollard s'apprête à vibrer pour une affiche aux dynamiques totalement opposées ce vendredi. Si le RC Lens a déjà validé son billet pour la Ligue des Champions, Nantes débarque dans le Nord avec le couteau entre les dents, bien décidé à croire encore à un miracle.
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5: À la une des quatre colonnes, Thibault Bazin affiche sa confiance auprès de Matignon sur le projet de loi relance logement décentralisation. Quelques jours après les annonces du Premier ministre Sébastien Lecornu à Marseille, aux côtés de Vincent Jeanbrun, en faveur d'un nouveau projet de loi avec des mesures sur la rénovation urbaine, les passoires thermiques et la sortie d'un troisième programme, en rue, sur l'ensemble du territoire, nous sommes partis prendre le pouls des parlementaires ce mardi à l'Assemblée nationale à l'issue des questions au gouvernement. Notre sujet est de mieux comprendre quelles sont les chances que ce futur texte gouvernemental voit le jour. Il y a des sujets qui peuvent attendre les échéances politiques et d'autres qui ne le peuvent pas, s'accorde à dire Matignon. Le logement fait partie de ceux qui ne peuvent pas attendre. C'est une urgence nationale, une urgence sociale et une urgence économique pour tout un secteur, répète à dire Sébastien Lecornu. Depuis les premières annonces, il y a 3 mois, à Rosny-sous-Bois, avec Jeanbrun, Roland Lescure, Françoise Gatel, Serge Papin et Maud Bréjon, porte-parole du gouvernement, pour dévoiler le plan de relance le plus radical de ces 10 dernières années pour le secteur de la construction. L'objectif n'a pas changé. Réaliser 2 millions de logements d'ici à 2030, soit 400 000 logements par an, alors qu'on construit à moins de 300 000 actuellement. N'oublions pas non plus que le locataire de Matignon a promis de mettre l'accent sur la lutte contre les trafics et l'adaptation au changement climatique. Avec 1673 amendements déposés, le député de la 4e circonscription de Meurthe-et-Moselle, Thibault Bazin, rapporteur général de la Commission des affaires sociales, est l'un des députés les plus prolifiques de l'Assemblée nationale. Il est sûrement, comme d'ailleurs l'actuel ministre de la Ville et du Logement, Vincent Jeanbrun, celui qui, de par sa profession, urbaniste et responsable de projets urbains, connaît sans doute le mieux le secteur. Toujours présent sur les bancs de l'hémicycle ou en séance publique, le député Bazin s'empare de tous les sujets qui l'intéressent. Et ils sont nombreux. Et sa prédilection, on l'a bien compris, est donc la construction et l'aménagement du territoire. Thibault Bazin, député de Meurthe-et-Moselle, au micro de Radio Imo.
0: Quelle est votre réaction au plan d'annonce logement annoncé par le Premier ministre en présence de Vincent Jeanbrun vendredi à Marseille?
1: Il était attendu et nous le demandions depuis plusieurs mois. Le logement est en crise, il y a une urgence à pouvoir le relancer, que ça soit pour la construction ou pour la rénovation. Sur la construction, on a moins de 400 000 logements autorisés, on est très loin des besoins et donc il faut pouvoir accélérer les procédures. Donc les mesures qui ont été présentées vont dans le bon sens. Maintenant, il faut qu'on entre dans le détail de manière à voir comment elles sont opérationnelles en lien avec les élus locaux, parce qu'on est très attaché à la capacité des élus locaux à pouvoir délivrer ces autorisations d'urbanisme de la manière la plus harmonieuse. Et puis, on a le besoin aussi qu'il y ait cet élan de nouveau pour la pierre avec l'investissement locatif et le dispositif avec le statut du bailleur privé doit pouvoir maintenant se déployer de manière très concrète. Et là encore, c'est des mesures importantes. En matière de rénovation, on voit bien qu'il y a un besoin de décentralisation au plus proche des territoires, de manière à ce que MaPrimeRénov puisse s'enclencher, qu'on avait des trous dans la raquette avec des territoires qui auraient des besoins en rénovation, et le fait que l'ANRU puisse se déployer sur d'autres territoires, notamment des territoires ruraux, des territoires ultramarins, est aussi une bonne nouvelle. Donc on voit, voilà, à travers ce plan, maintenant, il faut qu'on puisse le déployer. Moi, je compte sur la volonté de l'exécutif. Il y a une urgence à relancer la construction, la rénovation, de manière à ce qu'on puisse enfin avancer. Et puis, on le voit bien, on a un sujet aussi de peuplement, avec des problématiques de sécurité en lien avec le logement. Et le fait de pouvoir donner un droit de veto au maire sur l'attribution d'un logement social pour quelqu'un qui n'a pas respecté les règles de la République dans un quartier, c'est aussi quelque chose qui va dans le bon sens, parce qu'il y a une attente très forte de nos concitoyens en termes de protection.
0: Monsieur Bazin, vous qui connaissez bien le logement, ce secteur, vous qui connaissez bien Monsieur Jeanbrun, comment, d'après vous, le ministre de la Ville et du Logement va déployer son arsenal, le projet de loi logement d'ici au mois de juin, en commençant par le Sénat?
1: On a le même âge avec le ministre du Logement et, comme lui, nous avons commencé par être des élus locaux, des élus de terrain. Et donc, on a ce rapport au logement, ce rapport à la ville qui se fait sur le terrain. Et donc, les mesures qui ont été présentées, ce sont des mesures de bon sens qui viennent du terrain. Quand on doit pouvoir accélérer des délais, faire en sorte qu'on puisse délivrer des permis de construire plus vite, le fait de pouvoir attribuer des MaPrimeRénov au plus près des besoins et des attentes. C'est le gage qu'on puisse être plus réactif et de relancer, parce qu'il y a urgence à relancer la construction et la rénovation. Et quand le bâtiment va, tout va. Donc moi, j'attends du ministre qu'il y mette toute sa volonté, mais c'est son tempérament et tant mieux. Et puis maintenant, il y a des leviers législatifs qui sont nécessaires. Tout ne relève pas que de la volonté politique. Et donc j'ai hâte qu'on puisse examiner ce texte, discuter de ces mesures de manière à ce qu'elles puissent entrer en vigueur le plus vite possible. Mais pour ça, il faut que le Parlement les adopte dans les deux chambres.
0: Avez-vous la petite idée à l'Assemblée nationale qui pourrait être le rapporteur de la loi côté Assemblée nationale? On parle beaucoup de Madame Le Meur côté Renaissance. Est-ce que vous avez une idée, vous, de votre côté?
1: Vous savez, moi, je ne suis pas trop dans ces questions-là. Ce qui m'intéresse, c'est le fond, qu'on puisse avancer et être utile. Il y a quelques députés qu'on compte sur les doigts de la main qui s'intéressent vraiment aux questions du logement. Le logement, c'est technique, c'est concret. Moi, ça a été mon métier pendant 10 ans. Je souhaite qu'on puisse être opérationnel et ça demande des expertises et je suis très heureux qu'on puisse compter sur l'expertise de tous les bancs pour faire avancer ce sujet qui doit faire cause commune, parce qu'il en va aussi de la cohésion nationale. Quand on apporte des réponses en termes de logement à la population, qu'on construit des parcours, ben on permet aussi peut-être demain des foyers d'accueillir la vie, d'avoir des projets qui se réalisent. Quand on veut accueillir un enfant de plus, ben parfois ça passe par un logement différent et donc ça permet d'y contribuer. Quand on veut avoir accès à un logement pour pouvoir travailler, ben là aussi ça permet peut-être de lever des freins à l'emploi. Et donc vous voyez, à travers ce projet de loi, c'est des questions de natalité, c'est des questions d'emploi. Et donc on doit tous se réunir pour y contribuer.
0: Très bien. Juste pour finir, pourquoi le Sénat? Vous avez une petite idée? Pourquoi d'abord le Sénat avant l'Assemblée nationale?
1: Il me semble que l'ordre du jour à l'Assemblée est très chargé et qu'il y a peut-être des fenêtres de tir plus rapidement au Sénat, mais j'espère que ça reviendra très vite à l'Assemblée.
5: Malgré la toute confiance du parlementaire à l'égard de Matignon et de Vincent Jeanbrun, le texte relatif à la relance du secteur du logement et portant diverses mesures de décentralisation a été transmis, selon nos informations, lundi au Conseil d'État à Matignon. La date de présentation au Conseil des ministres du texte n'est toujours pas officielle. Le texte devra encore passer l'étape du Sénat à partir du mois de juin et l'Assemblée nationale au plus tard dans l'été ou à la rentrée. Parmi les noms qui circulent à ce jour au Palais du Luxembourg sont Amel Gacquer, Dominique Estrosi Sassone et Anaïck Lemeur du côté de l'Assemblée nationale. Entre-temps, on apprend qu'il y a eu une réunion mardi matin du groupe Ensemble pour la République en présence de Vincent Jeanbrun et de Gabriel Attal au Palais Bourbon. Un expert interrogé le 5 mai à l'Assemblée nationale est à ce jour formel. La copie du projet de loi n'est pas à ce jour stabilisée. Les députés sont unanimes. Le texte ne sera pas adopté au Parlement en quelques jours. Il faudra un peu de temps pour se mettre d'accord.
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1: On parle souvent de rénovation énergétique, d'adaptation du logement, de vieillissement de la population, mais il y a un sujet très concret qui revient au premier plan, celui des ascenseurs. La Fédération des ascenseurs vient de publier son nouveau baromètre réalisé avec Ipsos BVA auprès de 1000 Français et le message est très clair. Pour beaucoup de Français, la modernisation des ascenseurs n'est plus un sujet secondaire, c'est devenu une urgence. Premier chiffre marquant, un usager sur deux estime que son ascenseur date d'avant l'an 2000 et surtout, 91% des Français considèrent qu'un appareil de plus de 40 ans devrait faire l'objet d'une rénovation importante. Plus encore, 94% jugent prioritaire le remplacement des ascenseurs vétustes dans la rénovation des bâtiments. On voit bien que dans l'esprit du public, l'ascenseur n'est plus un simple équipement technique, il devient un vrai sujet de qualité d'usage, de sécurité et de valeur du logement. Deuxième enseignement, les Français veulent aussi qu'on anticipe le financement. 80% se disent favorables à une provision annuelle obligatoire pour financer la modernisation et 85% des copropriétaires souhaitent que les ascenseurs soient bien intégrés dans les plans pluriannuels de travaux. Autrement dit, l'idée d'attendre la panne ou l'urgence ne convainc plus. Il y a une attente de planification, de visibilité et de gestion plus structurée. Autre point intéressant, l'ascenseur reste globalement bien perçu. 72% des Français l'utilisent régulièrement. La note de disponibilité atteint 7,4 sur 10, son meilleur niveau depuis 2017. Et la confiance dans les sociétés de maintenance monte à 81%. Donc le service est plutôt reconnu, mais le baromètre rappelle aussi un problème très concret. Les incivilités. 57% des usagers disent en avoir déjà été témoins et ces dégradations sont associées à plus de coûts, plus de pannes et plus d'usure. Là aussi, on est sur un enjeu très opérationnel pour les copropriétés et les bailleurs. Mais le point le plus stratégique, sans doute, c'est le vieillissement. Avec un Français sur trois qui aura plus de 60 ans en 2030, l'ascenseur change clairement de dimension. 29% des Français le citent parmi les équipements les plus utiles pour rester chez soi le plus longtemps possible. On n'est plus seulement dans le confort, on est dans l'autonomie, dans le maintien à domicile et donc dans une vraie politique du logement. Et ce n'est pas tout. Pour 39% des Français, l'ascenseur est déjà un critère décisif dans le choix d'un logement. Et parmi eux, 56% le jugent indispensable dès le premier ou le deuxième étage. C'est un signal fort pour les acteurs de la construction, de la rénovation et de l'aménagement. Les attentes des habitants évoluent plus vite que les standards traditionnels. Le message de ce baromètre est donc assez net. L'ascenseur n'est plus un simple équipement annexe. Il devient à la fois un sujet de rénovation, d'accessibilité, de vieillissement, d'attractivité résidentielle et même de politique publique. Et pour les professionnels de l'immobilier, c'est un sujet qu'il va falloir regarder de beaucoup plus près.
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1: Il est 13h.
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3: Bonjour à tous. La France veut réchauffer les relations avec l'Algérie. L'Élysée a annoncé ce vendredi que l'ambassadeur de France en Algérie allait retourner sur place et reprendrait ses activités. Stéphane Romaté avait été rappelé à Paris en avril 2025 sur fond de nouvelles brouilles avec Alger. Emmanuel Macron compte désormais ainsi restaurer un dialogue efficace avec une attention prioritaire portée au retour de Christophe Glaize, le journaliste français emprisonné en Algérie depuis juin 2025. Sa famille a annoncé mardi qu'il renoncer à son pourvoi en cassation, ouvrant la voie à une possible grâce du président Abdelmadjid Tebboune. Une journée pour se souvenir ici. La France commémore ce vendredi le 81e anniversaire de la victoire de 1945. 8 décennies après la fin de la Seconde Guerre mondiale, le président de la République Emmanuel Macron a déposé une gerbe au pied de la statue du général de Gaulle sur les Champs-Élysées, avant de présider la cérémonie devant la tombe du soldat inconnu sous l'Arc de Triomphe. Au programme également une revue des troupes, notamment les élèves de Polytechnique et de l'École des Mousses de la Marine Nationale, suivi d'un hommage aux morts pour la France. Quelle est l'ampleur du foyer d'infection à hantavirus? Un troisième ressortissant britannique a été diagnostiqué avec un cas suspect d'hantavirus lié au foyer détecté sur le bateau de croisière MV Ondius. C'est ce qu'a annoncé aujourd'hui l'Agence britannique de sécurité sanitaire, qui ajoute que le cas suspect a été détecté sur un ressortissant britannique se trouvant à Tristan da Cunha, une île du territoire britannique de Sainte-Hélène dans l'Atlantique Sud, où le Ondius a fait étape fin avril. Ce cas suspect s'ajoute à 2 cas confirmés précédemment détectés sur 2 citoyens britanniques, a précisé l'agence. Et puis le RC Lens peut-il encore croire au miracle? 5 jours après avoir manqué une occasion en or de se rapprocher du PSG en tête de la Ligue 1, les hommes de Pierre Sage veulent retarder le sacre parisien le plus longtemps possible. Dauphin avec 64 points en poche, les Lensois pourraient provisoirement revenir à 3 longueurs, mais doivent pour cela impérativement l'emporter ce vendredi pour conserver un espoir infime de titre. Il faudra donc venir à bout de Nantes, une équipe aux abois actuellement.

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2: Il est 14h.
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4: Bonjour à tous. La France veut réchauffer les relations avec l'Algérie. Et l'Élysée a annoncé ce vendredi que l'ambassadeur de France en Algérie allait retourner sur place et reprendrait ses activités. Stéphane Romaté avait été rappelé à Paris en avril 2025 sur fond de nouvelles brouilles avec Alger. Emmanuel Macron compte désormais ainsi restaurer un dialogue efficace avec une attention prioritaire portée au retour de Christophe Glaize, le journaliste français emprisonné en Algérie depuis juin 2025. Sa famille a annoncé mardi qu'il renonçait à son pourvoi en cassation, ouvrant la voie à une possible grâce du président Abdelmadjid Tebboune. Une journée pour se souvenir ici. La France commémore ce vendredi le 81e anniversaire de la victoire de 1945. Huit décennies après la fin de la Seconde Guerre mondiale, le président de la République Emmanuel Macron a déposé une gerbe au pied de la statue du général de Gaulle sur les Champs-Élysées avant de présider la cérémonie devant la tombe du soldat inconnu sous l'arc de triomphe. Au programme également une revue des troupes, notamment les élèves de Polytechnique et de l'École des Mousses de la Marine nationale, suivie d'un hommage aux morts pour la France. Quelle est l'ampleur du foyer d'infection à hantavirus? Un troisième ressortissant britannique a été diagnostiqué avec un cas suspect d'hantavirus lié au foyer détecté sur le bateau de croisière MV Ondius. C'est ce qu'a annoncé aujourd'hui l'Agence britannique de sécurité sanitaire, qui ajoute que le cas suspect a été détecté sur un ressortissant britannique se trouvant à Tristan da Cunha, une île du territoire britannique de Sainte-Hélène, dans l'Atlantique Sud, où le Ondius a fait étape fin avril. Ce cas suspect s'ajoute à deux cas confirmés précédemment détectés sur deux citoyen britannique, a précisé l'agence. Et puis le RC Lens peut-il encore croire au miracle? Cinq jours après avoir manqué une occasion en or de se rapprocher du PSG en tête de la Ligue 1, les hommes de Pierre Sage veulent retarder le sacre parisien le plus longtemps possible. Dauphin avec 64 points en poche, les Lensois pourraient provisoirement revenir à trois longueurs, mais doivent pour cela impérativement l'emporter ce vendredi pour conserver un espoir infime de titre. Il faudra donc venir à bout de Nantes, une équipe aux abois actuels.
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5: Bonjour à toutes, bonjour à tous. Alors, nous recevons aujourd'hui Jean-François Chory. Jean-François, bonjour.
6: Bonjour Frédéric.
5: Alors, je rappelle pour ceux qui ne vous connaissent pas que vous êtes le directeur général d'Advenisraim. Advenisraim, c'est environ 1,3 milliard d'actifs immobiliers européens. Et dans l'actualité du groupe Advenis, cette fois pas de Advenisraim particulièrement, il y a la reprise des activités de WeSeed dont on parlera tout à l'heure. Mais on va d'abord parler du marché des SCPI et de leur valorisation. Vous gérez, vous, trois SCPI, dont l'une d'entre elles, Elialis, a récemment relevé le prix de sa part. Elle n'est pas la seule à l'avoir fait. Cette série de revalorisations, on peut vous poser la question, je vais vous poser d'abord la question entre guillemets naïve. Est-ce que c'est le signe que les marchés immobiliers, les prix des actifs immobiliers sont stabilisés, voire repartis à la hausse?
6: Alors la réponse est oui et non. Une réponse de Normand. Oui, dans le sens où certains marchés, et c'est là où il faut spécifier qu'en Europe, on a la chance de pouvoir d'une part investir sur tout l'arc européen et voir pour certains plus loin que ça aujourd'hui. En tout cas, en Europe, on a la chance d'avoir des marchés économiques qui fonctionnent de manière un petit peu différente. Et en ce qui nous concerne pour la SCPI et l'Elis, c'est le cas puisque c'est un marché qui depuis plus de 5 ans maintenant surperforme la moyenne des pays européens en termes de croissance de PIB.
5: Vous êtes sur l'Europe du Sud.
6: Oui. Et donc Elialis est investi essentiellement en Europe du Sud, et donc c'est un marché qui surperforme, comme je le disais, en termes de PIB, en termes de baisse de chômage, en termes de dette publique, avec une décélération, en tout cas une baisse de la dette publique, montée du tourisme, enfin voilà, je ne vais pas refaire le pitch dans sa globalité, mais...
5: Impact sur l'immobilier.
6: Ce qui est rassurant, voilà, ce qui est rassurant, c'est que... On voit quand économiquement un pays ou une zone va bien, ça rejaillit forcément sur l'immobilier, avec de la demande locative, avec des loyers qui ont tendance à monter, et avec des prix qui ont aussi tendance à monter. Alors ça a deux effets. Pour ceux qui ont du stock, c'est notre cas puisqu'on a investi depuis 6 ans sur la zone ibérique entre l'Espagne et le Portugal. Bien, ça a tendance à revaloriser notre portefeuille et donc mécaniquement, et c'est pour ça qu'on vient de revaloriser la part de la SCPI Elialis de 2%. Ça a tendance effectivement à faire augmenter notre valorisation du patrimoine. Par contre, à très court terme, quand on veut investir, on achète un petit peu plus cher qu'il y a quelques années.
5: Ma question aujourd'hui, les taux de rendement sur ces marchés, ils ont baissé. Enfin, je veux dire les taux d'acquisition, les taux de rendement à l'acquisition.
6: Oui, oui, en ce moment, ils sont en train de baisser. Les dernières analyses, en tout cas sur 2025, sont en train de montrer que les taux de rendement, quelle que soit la classe d'actifs, hein, que ce soit bureau, il n'y a que le bureau qui résiste pas trop mal, parce qu'effectivement, le bureau avait eu tendance à être un petit peu moins recherché par tous les investisseurs. Mais si vous prenez le retail, la logistique, l'hôtellerie, c'est des rendements qui ont tendance à baisser. Donc quand on dit que les rendements baissent, ça veut dire que les prix sont en train d'augmenter, tout simplement. Tout à fait.
5: Alors, on a parlé de l'Europe du Sud, vous êtes aussi avec une autre SCPI présente sur l'Allemagne. Notamment en bureau. Quid de ce marché aujourd'hui ?
6: Alors c'est un marché qui a souffert depuis 2-3 ans, hein. C'est clair, comme tous les marchés, les grands marchés, en tout cas la France en fait partie, et la Grande-Bretagne, notamment après 2022 et la remontée des taux. Aujourd'hui, on a la chance d'être investi sur l'Allemagne à 100% sur la SCPI Eurovalis, avec un gouvernement qui a pris des décisions assez importantes depuis le début de l'année. Réinvestissement massif dans les outils de production, dans la recherche et développement, accompagnement des entreprises en termes d'amortissement exceptionnel sur les 2-3 prochaines années. Et donc ça a eu pour conséquence, la semaine dernière par exemple, d'avoir un carnet de commandes de plus de 50 milliards sur les entreprises de défense, puisque la défense en fait partie, l'énergie renouvelable en fait partie, les infrastructures font partie de ce plan. Un plan à plus de 500 milliards au niveau de l'État, plus appel à la dette, ce qu'il n'avait pas fait depuis la réunification allemande. Et un accompagnement des entreprises, puisque 61 entreprises ont décidé d'injecter 630 milliards d'investissements dans les 3 prochaines années.
5: Donc sur les bureaux, c'est bien.
6: Sur l'immobilier, c'est bien. Et sur les bureaux, on commence à voir effectivement une reprise. Ça se matérialise par deux facteurs. De la vacance qui baisse dans les cœurs de ville. Ça, c'est assez similaire à toutes les grandes capitales européennes. Et donc de la demande de nouveaux bureaux, des volumes de transactions qui commencent à remonter. Et des grosses opérations. Parce que le marché allemand, il faut le rappeler, c'est en règle générale 2 à 3 fois plus important en termes de volume de transactions que la France sur une année classique. En règle générale, le marché allemand est pas mal drivé, enfin pas mal accompagné sur des gros deals, ce qu'on appelle des deals à plus de 100 millions d'euros.
5: Et ceux-là, ils reviennent.
6: Et ceux-là, ils sont en train de revenir. Il y a eu quelques transactions cette année et il y a déjà, dans le carnet de commandes, si je peux dire, des gros opérateurs, des investissements à plusieurs centaines de millions d'euros qui sont en train de revenir sur le marché allemand. Donc ça, c'est plutôt bon signe. Et pour finir sur le marché allemand, voilà, les économistes traduisent tous les investissements qui sont faits en Allemagne par une croissance de PIB de 2% en moyenne sur les 10 prochaines années. Et donc ça devrait avoir une incidence positive sur le marché allemand bientôt.
5: Donc effectivement, les prix peuvent remonter, en tout cas se stabiliser. Ça, c'était la réponse à la question naïve sur la revalorisation des prix de part. La question moins naïve, c'est que depuis que on a instauré la performance globale annuelle, la revalorisation des parts rentre dans le calcul de la performance, et on peut pas s'empêcher de penser que le nombre de revalorisations depuis la fin de l'année notamment est lié à cet indicateur. Deux questions, qu'est-ce que vous en pensez ? Est-ce que cet indicateur peut modifier la façon dont les gestionnaires de SCPI gèrent la présentation de leurs résultats ? Et quelle est la doctrine d'Advenis sur ce sujet ?
6: Alors, effectivement, l'AMF, hein, puisque c'est l'autorité de marché financier qui nous impose aujourd'hui d'avoir un autre indicateur que le TRI ou que le taux de distribution simple, a mis en place le PGA, c'est-à-dire la performance globale annualisée, qui cumule le taux de distribution, c'est-à-dire ce que les SCPI versent en termes de dividendes à des associés, plus la revalorisation de la part entre le 1er janvier d'une année et le 1er janvier de l'année suivante. Donc il y a un phénomène d'opportunisme entre guillemets des sociétés de gestion qui ont la capacité.
5: Oui, il faut parce avoir la capacité de le faire, bien sûr.
6: Faut pas oublier que voilà, si on augmente le prix de part, c'est qu'a priori il y a une raison à ça, c'est que les valorisations des actifs sous-jacents réalisées notamment par les experts, aujourd'hui on a 2 expertises par an, peuvent effectivement donner l'occasion et l'opportunité d'augmenter les prix de part. Donc c'est vrai que comme la première communication du PGA va être en 2026, enfin en 2026, forcément tous ceux qui avaient la capacité d'augmenter leur prix de part sont en train de le faire d'ici la fin de l'année.
5: Mais c'est pas vous l'avez pas fait du tout pour ça.
6: Nous on l'a fait pour ça, bien sûr, il faut pas non plus être naïf, et on l'a fait aussi parce que On avait un potentiel et on a un potentiel de revalorisation du prix de part qu'on n'avait pas encore touché.
5: Il faut que ça reflète de toute façon la valeur de la
6: part. Parce que ça reflète la valeur de la part et effectivement la valorisation du patrimoine de la SCPI. Donc il faut aussi qu'il y ait une corrélation entre la valeur du patrimoine et effectivement cette augmentation du prix de part.
5: Quels sont les SCPI qui vont en plus en bénéficier? Parce qu'en fait on sait que celles qui ont le plus souffert, qui ont annoncé des baisses de 30 à 40% de leur prix de leur part, les vieilles SCPI, pour faire rapide, elles pourraient peut-être dans les années qui viennent remonter leur prix de part.
6: Alors à court terme, je ne pense pas, parce qu'il y a eu effectivement beaucoup de baisses assez fortes et je pense qu'il y a quand même un travail d'asset management, en tout cas de gestion du parc immobilier, notamment de bureaux et notamment en France, en deuxième périphérie parisienne, où il y a encore du travail à faire et ça n'a pas été traité aujourd'hui, il n'y a pas suffisamment de demandes locatives sur ces actifs-là. Donc je pense que là, on n'est pas encore sur un sujet de revalorisation de prix de part. Par contre, donc à court terme, effectivement, c'est plutôt les SCPI récentes, on va dire 5, qui ont moins de 10 ans et qui n'ont pas forcément beaucoup de stock et qui ont beaucoup acheté depuis 4-5 ans. C'est plutôt celles-ci qui vont revaloriser leur part. Et on peut imaginer que dans quelques années, quand le travail d'asset management aura été fait sur les SCPI qui ont baissé de 20, 30, 40% pour certaines, devraient bénéficier effectivement de cette remontée de prix de part et donc de ce fameux PGA. Et
5: quelles seront les grandes gagnantes du PGA? Alors, on va parler du marché de nouveau des SCPI, mais cette fois sur les lancements. Il y en a eu beaucoup, une trentaine ces trois dernières années. Vous en avez lancé une chez Advenisrem sur un segment jeune, on va dire, elle s'appelle Eden. Son objectif, c'était de conquérir une nouvelle clientèle plus jeune, justement. Alors, où en est cette SCPI en termes de déploiement et est-ce qu'elle a réussi à atteindre sa cible?
6: Alors oui, puisque on va finir l'année autour de 40 millions de capitalisation. La SCPI Eden, elle a juste un an, puisqu'on a fêté son premier anniversaire le 4 décembre. Donc, ce qui est plutôt bien pour
5: dans le marché, c'est bien,
6: pour un premier exercice. Ensuite, on a effectivement déployé sur des pays sur lesquels on avait souhaité se déployer, c'est-à-dire plutôt l'Europe du Nord. Donc on a acheté deux actifs en Hollande, on a acheté deux actifs en Royaume-Uni. On est en train d'en acheter un troisième où normalement on devrait le signer avant le 31-12. Et on a acheté aussi un actif en Irlande, dans le plein centre, dans le cœur de Dublin, puisque c'est un actif de coworking, donc dans le QCR.
5: Donc c'est-à-dire qu'elle a collecté, mais est-ce que justement parmi les associés de cette nouvelle SCPI, il y a les jeunes que vous cibliez?
6: Oui, on a constaté, alors il y a de tout, hein, bien entendu, puisque les investisseurs SCPI restent aussi sur une population un peu plus âgée, entre guillemets, plus de 50, on va dire ça comme ça, dont je fais partie. Et par contre, on l'avait créé avec une part assez faible, 50 euros par part, pour permettre des versements programmés. Et on constate depuis le début de l'année, et notamment depuis mars où on a lancé l'épargne programmée plus le réinvestissement de dividendes, qu'une souscription sur 4 à peu près est non seulement avec un capital, c'est 1000 euros par part minimum, et ensuite avec un versement programmé à partir de 50 euros. Donc oui, on a effectivement beaucoup plus que ce qu'on avait par le passé, notamment par rapport à cette SCPI qui a été créée pour ça, des investissements programmés sur cette population plus jeune.
5: D'accord, donc ça marche, tant mieux. Parce que d'autres SCPI n'ont pas eu cette chance. Il y en a une qui a mis la clé sous la porte récemment. Je l'ai dit, le marché, il y a eu beaucoup de lancements. Est-ce que vous croyez qu'aujourd'hui, il y a trop de SCPI sur le marché? Et à qui la faute? Est-ce que c'est des gens qui rentrent sans être vraiment au fait des contraintes de ce marché? Ou est-ce que c'est la distribution qui est devenue trop dure, si je puis dire, enfin, ou trop concentrée?
6: Il y a un peu de tout. La réponse, elle est multiple. Je pense qu'il y a eu beaucoup de lancements de nouvelles SCPI depuis quelques années. À peu près une quarantaine, je crois. Vous connaissez peut-être mieux les chiffres que moi, mais c'est à peu près ça. Donc forcément, ça a bien changé la nature du marché. Ça, c'est le premier point. Et avec une offre pléthorique aujourd'hui. Ensuite, il y a eu des nouvelles SCPI, donc des nouvelles sociétés de gestion qui se sont créées et qui ont profité de ce momentum un peu déstabilisé des anciennes SCPI qui étaient les plus importantes du marché pour prendre la place. Bon, sauf qu'on s'improvise pas non plus société de gestion, on s'improvise pas non plus distributeur. Il faut connaître les connexions, que ce soit des banques, des assureurs, des conseillers en gestion de patrimoine indépendant. Et donc certaines aujourd'hui souffrent déjà de ça. Et en plus de ça, quand vous avez une une pléiade d'offres avec effectivement beaucoup de produits nouveaux. Certains CGPI ou certains distributeurs se rassurent en allant souscrire là où ils ont l'habitude et en concentrant effectivement leur collecte dans les mêmes sociétés de gestion.
5: Ou sur des marques, effectivement.
6: Ou sur des marques. Et donc, effectivement, ce qu'on constate aujourd'hui, c'est qu'il y a une concentration de la collecte sur une dizaine d'acteurs, quinzaine, on va dire, et effectivement, déjà des difficultés de collecte pour beaucoup de nouveaux véhicules qui sont lancés ces derniers mois.
5: Alors, il nous reste très très peu de temps, on a même débordé. Juste une dernière question sur, je disais en introduction que le groupe Advenis avait racheté WeSeed. Il y a eu d'autres opérations dans le secteur des gestionnaires de SCPI. Il y a eu Altixia qui est en cours d'acquisition. Il y a Foncière et Territoire qui vient d'être racheté. Est-ce que ce mouvement d'adossement ou peut-être de début de concentration va se poursuivre et selon quelle logique? Il vous reste 30 secondes.
6: Alors oui, ça va se poursuivre pour les mêmes raisons que je viens de citer, c'est-à-dire que pour bien gérer des véhicules SCPI, pour bien gérer une société de gestion, il faut avoir suffisamment de capitaux pour investir, non seulement dans les actifs, mais aussi dans les hommes, au niveau des sociétés de gestion, que ce soit dans la distribution, que ce soit dans la conformité, dans la cybersécurité, dans beaucoup de domaines aujourd'hui, dans l'ESG. Et donc, il faut avoir une taille critique, et toutes ces nouvelles SCPI ou cette société de gestion qui n'atteindront pas cette taille critique assez rapidement, vont effectivement certainement faire l'objet de rachats. Et donc ça fait partie des éléments qui vont apparaître dans les mois qui viennent.
5: Donc il faut s'attendre à ce qu'il y ait une concentration autour des gros acteurs sur le marché de la SCPI, comme on a vu dans les actifs financiers.
6: Oui, et comme on le voit dans la gestion de patrimoine, où il y a une concentration des gros acteurs pour les mêmes raisons, avoir une puissance économique suffisamment importante pour pouvoir subvenir et répondre aux besoins et aux demandes, que ce soit des régulateurs, que ce soit des distributeurs, que ce soit des clients.
5: Eh bien, on va rester sur les clients. Merci Jean-François et à bientôt.
6: Merci, au revoir.
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1: Bonjour à toutes, bonjour à tous, meilleurs vœux 2026, il est encore temps. Alors, nous recevons aujourd'hui, dans les acteurs de la Pierre Papier, Foulque de Sainte-Marie. Bonjour Foulque.
2: Bonjour Frédéric.
1: Je rappelle que vous êtes le managing director de chez Mata Capital. Donc Mata Capital, c'est un gestionnaire d'actifs immobiliers qui gère un peu plus de 2,2 milliards d'encours aujourd'hui, je crois. Et surtout qui s'est positionné sur le marché des SCPI en mars 2024. Alors, l'actualité des SCPI en ce moment, c'est la campagne d'annonce des résultats 2025. Vous avez d'ailleurs, à ma connaissance, été l'un des tout premiers gestionnaires à communiquer ceux d'Osmo Energy, qui sont d'ailleurs plutôt bons. Donc vous annoncez une performance globale annuelle de 7%.
2: C'est ça.
1: Alors expliquez-nous comment vous avez obtenu ce résultat.
2: Oui, bonjour à tous. Donc, on obtient ce résultat en ayant une bonne adéquation entre la collecte et les investissements. Pour rappel, quelques chiffres, on atteint 80 millions d'euros de capitalisation à fin 2025, donc moins de deux ans, tu l'as dit, après son lancement. Donc, c'est plutôt un bon lancement dont on est satisfait. On a un portefeuille immobilier qui est diversifié en France et en Europe. On est majoritairement investi hors de France, à près de 80% hors de nos frontières. On a 25 immeubles, plus de 35 locataires sur toutes les typologies d'actifs confondus.
1: Les acquisitions qui ont été faites en 2025 et puis donc en 2024, elles ont été faites à quel niveau de rentabilité ?
2: Elles ont été faites à un niveau de rentabilité qui est supérieur à 7,55% frais et droits inclus, donc acte en main comme on dit dans notre métier, ce qui nous permet effectivement d'avoir une distribution qui est mensuelle sur Osmo Energy, je le rappelle, de dividendes à hauteur de 7%. Donc on a un taux de distribution qui est de 7% égal à la performance globale annuelle de 7%
1: cette année,
2: également.
1: Il faudrait rajouter la variation de part, on en parlera plus tard, mais 7%, il y a également un effet de levier, mais qui est très faible.
2: Il y a un effet de levier qui est raisonnable, qui est prudent. C'est dans l'ADN d'Osmo Energy. On est à 10% d'effet de levier. Donc ça reste convenable. On va peut-être l'augmenter un tout petit peu dans les prochains mois, mais on est très vigilant sur cet indicateur-là. L'ADN d'Osmo, c'est vraiment de constituer un patrimoine immobilier diversifié sur toutes les classes d'actifs en Europe, donc majoritairement hors de France, avec une thématique chapeau qui est la sobriété énergétique et la sobriété carbone. Et donc ça, c'est à l'actif, c'est sur l'immobilier, et au passif, on en reparlera, faire une offre d'épargne flexible, dynamique, accessible. J'ai parlé de la distribution des dividendes mensuels, mais pas que.
1: C'est la grande tendance aujourd'hui. Donc en fait, deuxième exercice complet pour Osmo Energy. Vous partez sur de bonnes bases pour 2026. C'est quoi les objectifs en termes de collecte et de performance?
2: Oui, c'est ça. Les voyants sont ouverts pour attaquer 2026. Je l'ai dit, on est à 80 millions d'euros de capitalisation. L'idée, c'est d'atteindre cette étape clé des 100 millions d'euros de capitalisation qu'on devrait atteindre à la fin du premier trimestre, de continuer d'augmenter notre part d'investissement à l'étranger. On espère continuer de se développer sur des bases solides, sur des bases saines, avec une collecte qui est contrôlée, puisqu'on vise entre 60-70 millions d'euros de collecte pour l'année 2026.
1: Une collecte raisonnée. Juste, vous êtes sur combien de pays aujourd'hui en Europe ?
2: On est sur 5 pays.
1: Et l'objectif, c'est d'étendre ou pas ?
2: L'objectif, c'est d'étendre, d'aller capter des opportunités sur d'autres marchés sur lesquels on n'est pas encore investi, type Espagne, Italie. Aujourd'hui, on est aux Pays-Bas, en Allemagne, au UK, en Irlande et en France. On a un bureau en Allemagne de 4 personnes, donc on souhaite flécher des capitaux encore plus sur ce pays-là, qui est en plus très très attractif d'un point de vue fiscal. Aujourd'hui, oui. Mais voilà, on a cette présence locale qui nous permet de sourcer des opportunités. On a acheté, par exemple, dans les derniers jours de l'année 2025, une clinique ophtalmologique près de Hambourg, où on a notre bureau local. Donc on souhaite continuer de se diversifier géographiquement et typologiquement sur des petits volumes. C'est l'ADN aussi d'Osmo Energy, entre 1 et 10, 12 millions d'euros pour mutualiser le risque locatif.
1: On voit que l'objectif de collecte est raisonnable. Comment vous ressentez l'attitude des conseillers en gestion de patrimoine aujourd'hui sur les SCPI ?
2: Aujourd'hui, c'est une bonne question. Aujourd'hui, on est extrêmement challengé, questionné. Il y a encore un effort, on le voit hein, quotidiennement, de pédagogie à faire, de transparence à faire pour les faire revenir sur ce véhicule qui est la SCPI. Pour autant, je sens quand même de nouveau un attrait, notamment pour les SCPI récentes dont on fait partie. Donc, il y a beaucoup de questions, mais ça nécessite toujours plus de pédagogie, d'explication, de transparence. Qui, et je pense que dans ce nouveau cycle qu'on va connaître là dans les prochaines années, la capacité de la société de gestion à être claire dans sa démarche, claire dans ses explications, va jouer énormément.
1: Alors justement, un petit point de détail, on parlait tout à l'heure de la performance globale annuelle. Dans le communiqué, vous donnez les résultats de Sommo Énergie, vous précisez que vous étiez en mesure d'augmenter le prix de la part et que vous avez décidé de ne pas le faire. Alors d'autres n'ont pas eu ces réserves, si je puis dire. Pourquoi ce choix ?
2: Oui, c'est vrai, on a des valeurs d'expertise qui étaient en hausse à fin 2025 et on a une valeur de reconstitution qui est supérieure à notre prix de part aujourd'hui, effectivement. On a fait ce choix parce que on a estimé que c'était le deuxième exercice, tu l'as dit, c'était important de stabiliser ces deux premières années de performance. Donc on est supérieur à notre objectif cible qui est de 6% sur le long terme, hein, je rappelle, qui est non garanti évidemment. Donc ça fait deux années de suite qu'on est supérieur à 6%, 7% en 2025. On souhaitait stabiliser cette performance issue de la distribution de produits locatifs, de revenus locatifs et donc de dividendes. Et la prise de valeur du capital, du patrimoine, se retranscrira peut-être dans le futur, mais ça nous semblait important de pas apporter trop de confusion.
1: De préserver la

0: Compte tenu des difficultés de pas mal de SCP plutôt anciennes, plutôt bureaux, d'autres vont sans doute procéder à ce type de décision. Qu'est-ce que vous en pensez? Est-ce que c'est la solution finalement?
1: Bah, malheureusement, je pense que c'est un, et on est tous d'accord pour le dire, un mal qui était nécessaire. Je crains que ces sociétés de gestion-là n'aient pas le choix de procéder à ce dispositif. Pourquoi ? Parce que ça apporte, ça permet aux associés qui étaient auparavant bloqués d'avoir une forme de liquidité. Alors malheureusement,
0: une liquidité qui est plus chère, mais
1: cette liquidité, voilà, va être accompagnée d'une décote sans doute sur le prix de part, et on parle de 15-20%. Pour autant, ça me semblait être une nécessité de sans vouloir parler à leur place, de mettre en place ce type de dispositif.
0: D'accord. Bon, on vient de taper sur les vieilles SCPI, tapons sur les jeunes maintenant, puisque
1: il y a des vieilles SCPI qui ont très bien travaillé aussi. Hein, j'aime pas trop cette dichotomie.
0: Non, mais malheureusement, elle est d'actualité. Donc, parmi les jeunes SCPI, il y en a certaines qui ont très bien réussi, vous en faites partie, puis d'autres qui, compte tenu d'une collecte insuffisante, ont mis la clé sous la porte l'an dernier. On risque d'en voir d'autres en 2026. Est-ce que c'est aussi un phénomène qui pourrait affaiblir l'image du marché des SCPI qui est déjà pas mal érodé ?
1: Oui, affaiblir, c'est possible. Effectivement, tu as raison, je pense qu'il faut s'attendre en 2026 à ce qu'il y ait aussi de nouveaux mouvements sur les nouvelles SCPI, soit certaines qui arrêtent, soit certaines qui fusionnent. Je pense qu'il faut s'attendre à ce que la poussière retombe un tout petit peu au cours de l'année 2026. C'est pas plus mal non plus, parce que ça permettra de clarifier certaines positions du marché aussi. Donc je pense que les CGP et par extension les associés ont besoin de cette clarification dans un marché qui a vu, plus d'une trentaine de SCPI créées ces deux dernières années, des sociétés de gestion créées, etc. Elles ont besoin d'être aiguillées, formées, etc.
0: Donc ça, trop d'œufs, une nuit à la transparence finalement.
1: Oui, alors surtout que certaines SCPI ont en tout cas sociétés de gestion qui se sont lancées récemment ont pu laisser penser que c'était facile d'aller collecter de l'argent, chose qui n'est évidemment pas facile. Aujourd'hui, si on collecte pas des capitaux, c'est extrêmement compliqué, notamment pour une société de gestion qui se crée, d'exister. C'est pas notre cas, puisque chez Mata Capital, ça fait 10 ans qu'on existe, on a développé des véhicules immobiliers à destination des grands investisseurs institutionnels depuis 10 ans, et on a entre guillemets pas besoin de la SCPI pour vivre. Enfin, je parle de manière un peu triviale, mais c'est le cas. Et c'est pas le cas d'autres sociétés de gestion qui se sont lancées en créant justement un premier véhicule SCPI qui, en plus, ne collecte pas forcément. Donc, je pense que l'année 2026 va à nouveau être une année de transition, et il sera intéressant de voir comment ça s'est comporté à la fin de l'année.
0: Alors, vous parlez des SCPI, enfin des sociétés de gestion qui avaient lancé une SCPI avec succès. Vous êtes dans ce cas-là. Certains ont surfé sur la vague, si je puis dire, en lançant un deuxième véhicule pour essayer de rééditer l'exploit du premier. Vous n'êtes pas tenté par cette approche ?
1: On se pose toujours la question, mais nous, on est vraiment dans une logique très long terme. Du coup, on s'attache aujourd'hui à bien lancer, continuer de lancer et pérenniser notre SCPI Osmo Energy, à la stabiliser dans le temps et à la développer de manière prudente,
0: oui,
1: et contrôlée.
0: Elle a un défaut par rapport aux dernières offres, en tout cas, qui sont sorties, c'est qu'elle n'est pas 100% hors France. Alors, c'est visiblement aujourd'hui une des tendances qui plaît au marché, aux souscripteurs, notamment.
1: Ouais, alors, on n'est pas 100% hors France, c'est vrai. On est à plus de 70% et on devrait atteindre près de 80% d'exposition hors France dans les prochains mois. Moi, je considère qu'il ne faut pas se couper du marché français non plus. C'est notre marché domestique qu'on connaît le mieux. Il y a des très belles opportunités immobilières à les saisir dans ce nouveau cycle immobilier en France également. Lancer une SCPI 100% euro aujourd'hui, c'est pas d'actualité chez nous, et j'ajouterais que je me méfie un tout petit peu, il faudrait pas que les SCPI 100% européennes deviennent les nouvelles SCPI thématiques du passé, donc il faut se méfier un tout petit peu des effets de mode ou des grandes tendances qui peuvent pas forcément durer dans le temps.
0: Alors, il nous reste 30 secondes. Je voulais justement, dans cette logique de nouveaux produits en 2026, est-ce que ces SCPI, parce que certaines vont se lancer encore cette année, on le sait, est-ce qu'elles vont bénéficier

0: bénéficier d'un timing aussi favorable que celles qui sont lancées il y a 2-3 ans?
1: Oui, oui, oui. On est aujourd'hui toujours dans ce nouveau cycle immobilier qui repart de manière graduelle. Moi, je m'attache toujours sur les volumes d'investissement. Les volumes d'investissement en Europe repartent légèrement à la hausse. La France est légèrement en retard par rapport à ses voisins. Donc, qui dit des volumes à la hausse dit que les prix vont augmenter dans les prochains mois. Pour autant, il y a vraiment des opportunités sur toutes les classes d'actifs, alors de manière très différenciée entre le bureau, le commerce, la logistique, l'activité, etc., ou même l'hôtellerie. Mais voilà, il y a des opportunités, clairement. Aujourd'hui, l'essentiel, c'est de lever des capitaux, et puisque ces capitaux seront très bien employés en immobilier sur les marchés européens.
0: Donc, une année 2026 qui serait favorable aux SCPI qui collectent et qui investissent. Foucault de Sainte-Marie, merci.
1: Oui, merci Frédéric, à bientôt.
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1: Bonjour à toutes, bonjour à tous. Nous recevons aujourd'hui Guillaume Hiller. Guillaume, bonjour.
2: Bonjour.
1: Alors, vous êtes le directeur général délégué au développement du groupe Magélim. Alors, le groupe Magélim, je rappelle que c'est aujourd'hui un peu plus de 5 milliards d'encours sous gestion, structurés désormais autour de 4 expertises, l'immobilier, le private asset, les infrastructures et les valeurs mobilières. Alors, ce qui nous intéresse évidemment aujourd'hui, c'est l'expertise immobilière et puis plus particulièrement celle de l'immobilier de santé, sur une de vos expertises historiques, puisque vous avez notamment lancé l'une des 3 premières SCPI dédiées à ce segment de marché, foncière des praticiens, dès 2019. Alors, l'immobilier de santé, c'est aujourd'hui, je dirais, un peu très à la mode. Certains gestionnaires qui sont par ailleurs enlisés dans l'immobilier de bureau mettent en avant des véhicules qu'ils gèrent dans le secteur de la santé, mais en réalité, l'immobilier de santé, ça se décline en de multiples sous-marchés, plus ou moins résilients, plus ou moins liquides. Quel est votre positionnement spécifique sur ce marché ?
2: Merci de poser la question, c'est une question clé chez nous. Ce qui explique le mieux notre positionnement, à mon sens, c'est l'histoire de cette SCPI. Cette SCPI, elle a d'abord été créée pour les praticiens d'un groupe d'exploitation qui s'appelle le groupe Vivalto. Donc on s'est tout de suite positionné sur des actifs qui correspondaient réellement au parcours de soins et aux besoins des praticiens. Donc on n'est pas parti de la collecte, on est vraiment parti du besoin sur un fonds dédié à un réseau. Et c'est quand on a ouvert cette SCPI, qu'on a continué cette stratégie, toujours avec des praticiens dans les organes de décision de la SCPI, notamment au conseil de surveillance, ce qui permet d'avoir un positionnement très territoire, qui correspond à un besoin dans le parcours de soins, avec une volonté clé, c'est désengorger l'hôpital, désengorger les urgences, qui sont aujourd'hui une vraie problématique. Donc on se positionne en amont et en aval de l'hôpital, en amont avec des maisons de soins pour accueillir le patient, et en aval pour désengorger l'hôpital et venir faire tout ce qui est soins de suite. Après les outils alors techniques sont l'hôpital.
1: Je suppose que ce sont aussi des actifs de petite taille unitaire.
2: Effectivement, donc en déploiant sa stratégie, on se positionne forcément sur des actifs de petite taille, plus liquides, avec beaucoup de locataires, puisque plein de spécialités dans nos immeubles, et donc avec des actifs plus liquides, plus résilients, parce que par essence mutualisés. D'accord. Donc dans cet actif, il y a déjà de la mutualisation.
1: Et alors, comme pas mal de secteurs aujourd'hui, ce qui est important, c'est la qualité du locataire. Et dans le secteur de la santé, qui a beaucoup évolué ces dernières années, on voit émerger des réseaux, justement, d'exploitants dans tous les domaines. Est-ce que c'est une stratégie que vous menez ? Quels sont, justement, aujourd'hui, ces changements, ces nouveaux réseaux d'exploitants d'immobilier de santé ?
2: Effectivement, le marché de la santé se structure aussi par les exploitants, par les preneurs à bail. Et donc nous, on travaille toujours de la même façon, c'est-à-dire qu'on mutualise autant notre passif que notre actif, donc on s'intéresse à tous les preneurs à bail pour avoir un maximum de liquidité dans nos fonds. Donc on continue à avoir des maisons de santé qui sont multilocataires, avec des baux professionnels, et on s'intéresse notamment quand on construit de l'immobilier, puisqu'on fait pas mal de VFA, parce qu'en fait, vu qu'on est vraiment sur de l'infrastructure de santé...
1: Oui, c'est pour répondre à un besoin.
2: Exactement, qui n'existe pas, faut le créer, tout simplement. Donc, on le crée en VFA et on essaye de sécuriser au maximum notre actif avec des exploitants qui sont capables de signer des baux longs, avec des activités commerciales que l'on peut challenger, comme tout à chacun, comme on a pu connaître sur l'hôtellerie.
1: D'accord, mais qui sont ces exploitants? Vous pouvez nommer des noms ou des réseaux qui se structurent aujourd'hui?
2: Il y a des réseaux qui structurent, qui sont neufs, qui se lancent comme NFU. NFU Santé. On a des exploitants qui sont plus connus, type Vivalto, qui est aussi un exploitant de santé. Où il y a Office Santé, qui était dans l'exploitation et dans la construction, notamment, qui a été racheté par le Crédit Agricole. Donc on voit que même au niveau des exploitants, ça se structure et ça s'institutionnalise. C'est très intéressant pour nous, parce que c'est-à-dire qu'on réduit notre risque locatif, et donc on augmente la sécurité de nos investisseurs.
1: D'accord, mais donc c'est si en face des réseaux se structurent, ça veut dire que le poids éventuellement du bailleur est peut-être moins important. Donc aujourd'hui, entre vous, bailleur d'immobilier de santé, et un locataire, est-ce que le rapport de force est à votre avantage ?
2: Pour l'instant, le rapport de force reste à notre avantage et je pense qu'il va le rester assez longtemps, puisqu'en fait, on reste sur de l'immobilier et la clé, c'est l'emplacement. En fait, aujourd'hui, ces exploitants ont besoin des meilleurs bâtiments, donc nous, on leur construit sur leur cahier des charges. Mmh. Donc ils ont tendance à vouloir y rester. Et c'est très bon pour nous. Et c'est pour ça qu'ils signent des bolons. On cherche des bâtiments qui sont auprès des hôpitaux. Donc là où les fonciers sont rares. Donc on travaille sur un actif qui correspond à un besoin, sur un actif rare. Donc c'est plutôt sécurisant pour nous. Donc oui, on garde la main sur la négociation et notamment pour le renouvellement. Je pense que c'était la question sous-jacente. C'est très important qu'on puisse avoir une force de négociation dans le renouvellement des baux.
1: D'accord. Et ça, c'est vrai, quelle que soit la taille de l'actif, parce que là, on a bien compris que vous êtes spécialisé plutôt sur les actifs de petite taille, mais est-ce que c'est le cas également pour des actifs de plus grande taille, donc moins liquides par définition?
2: Alors nous, on a fait le choix tout de suite, contrairement à peut-être d'autres stratégies sur le marché, de graisser sur cette petite taille. Donc j'ai moins de recul et j'ai moins d'approche sur l'exploitation notamment des EHPAD, qui peut être un sujet, ou sur des grosses structures, et notamment parce que le droit d'exploiter sur les EHPAD appartient à l'exploitant et pas aux détenteurs des murs. Donc moi, c'est pas du tout quelque chose que je maîtrise, c'est d'autres stratégies. Nous, on se concentre sur ce qu'on sait faire, et là-dessus, on maîtrise l'exploitation, on maîtrise les murs et on maîtrise l'autorisation d'exploiter.
1: D'accord. Alors revenons sur le marché de l'immobilier de santé. Comme dans l'ensemble des classes d'actifs immobilières, on a l'impression que le marché est en phase charnière aujourd'hui. Est-ce que c'est encore un bon momentum pour acheter des actifs de santé aujourd'hui?
2: Le momentum, pour moi, reste bon, même s'il y a un peu de turbulence sur les marchés. Pourquoi? Parce que, comme je l'ai dit, on a des locataires qui sont de plus en plus costauds, qui signent des baux de plus en plus longs, et on a un marché tendanciel qui est très bon. C'est-à-dire, le soin aujourd'hui, au-delà de ce qu'on peut voir sur les bureaux, sur le commerce, le soin, c'est un horizon long. On aura tous besoin. Je vais pas faire les poncifs sur le vieillissement de la population, sur le besoin d'équipement auprès des hôpitaux, mais ça, c'est une tendance longue. Et cette tendance longue, c'est toujours bon pour l'immobilier.
1: D'accord, mais est-ce que c'est rentable pour à la fois le bailleur et le locataire?
2: Oui, c'est rentable parce qu'on a des bons points d'entrée.
1: Mais aujourd'hui, par exemple, un actif immobilier de santé, ça génère un taux de rendement à l'acquisition de quel ordre?
2: Alors, on est autour de 7 aujourd'hui quand on rentre sur des points d'entrée.
1: Et rappelez-nous, en 2020, c'était combien? Alors,
2: les beaux actifs de santé, c'était plutôt du 4,50.
1: Voilà, d'accord.
2: Donc le point d'entrée est bon.
1: Et ça va, selon vous, continuer ou on est en haut en termes de rendement?
2: Compliqué de se positionner aujourd'hui avec les turbulences, mais je pense qu'aujourd'hui, on est plutôt sur la tendance de long terme à venir entre 6 et 7%. Ce qui serait normalement une tendance assez classique sur l'immobilier avec la prime de risque santé.
1: D'accord. On va passer à la foncière des praticiens, donc la SCPI que vous avez lancée en 2019. Un petit rappel sur l'état de son développement aujourd'hui.
2: Oui, aujourd'hui elle gère un peu moins de 170 millions d'euros d'actifs. On a 23 immeubles, 80 locataires. Donc là, on revient sur ce qu'on dit tout à l'heure. Même dans 23 immeubles, on arrive à avoir une bonne utilisation puisqu'on a 80 locataires. Ça fait 6 ans qu'on distribue plus de 5%. Voilà. Donc on est vraiment aujourd'hui dans tout ce que je demande à faire aux équipes, c'est-à-dire stabiliser le patrimoine, avoir une gestion bon père de famille, maîtriser notre actif et notre passif, parce que l'équité, elle se fait par l'actif et par le passif. Donc on coche toutes les cases de ce qu'on voulait faire depuis le lancement de cette SCPI. On s'est ouvert à l'étranger, on y reviendra, mais c'est aussi un élément important pour nous. Donc on continue à écrire l'histoire telle qu'on l'avait imaginée à la création de ce fonds et à l'ouverture grand public.
1: Et en termes de collecte, vous êtes parmi les SCPI qui continuent à collecter.
2: Ça, on continue à collecter, on n'a pas de part en attente. Aussi parce qu'on a bien construit notre passif sans avoir d'assureur vie, par exemple, autour de la table. Donc ça, c'est quelque chose qui pour nous est important, c'est-à-dire qu'on construit notre fonds à chaque fois, pas à pas, de manière assez humble, parce qu'on reste petit, on fait des petits actifs, donc c'est pas nous qui allons faire le marché, nous on veut le battre, et donc on est assez content de ce qu'on fait, assez fier de ce qu'on fait depuis...
1: Je suppose qu'il y a un pipe d'acquisition pour fin 2025, 2026.
2: On a un pipe d'acquisition, et je vous l'ai dit, on est en VFA, donc on est même en surinvestissement, donc tout ce qui est investi et travaille tout de suite, et c'est bien pour ça qu'on a pu se permettre de baisser de les jouissances de 6 à 4 mois. Parce qu'aujourd'hui, on est très confiant sur notre capacité à payer leur nom.
1: D'accord, bonne nouvelle pour les futurs souscripteurs.
2: Complètement.
1: Si on devait donner 3 actifs emblématiques de foncière des praticiens, représentatifs de votre stratégie, ça serait lesquels?
2: Ben, je vais en donner les trois derniers actifs sur duquel on est très fiers. Un, je vais parler de la Belgique, on en a parlé, hein, donc c'est aussi une demande de nos réseaux de distribution d'aller chercher des actifs en Europe. Donc on a acheté des maisons médicales spécialisé en Belgique, avec une histoire assez symptomatique de ce qu'on fait. On veut pas faire de l'Europe pour faire de l'Europe. On veut pas faire de l'Europe parce que c'est intéressant fiscalement. On veut faire de l'Europe parce que ça a aussi du sens. Et on reviendra sur le sens même de cette SCPI. Et on s'est intéressé très, très tôt au problème de santé mentale. Et il y a quand même des gros trous dans la raquette en France. C'est compliqué avec le millefeuille, le, administratif de construire des maisons, et c'est ce qu'on veut faire. Du coup, on s'est installé en Belgique, ça allait plus vite, on a réussi à signer des baux très longs, puisqu'on a des baux de 25 ans en Belgique. Mmh. Et ce qui est assez symptomatique, c'est qu'aujourd'hui, ce sont les ARS françaises qui vont financer les séjours des Français en Belgique.
1: D'accord, donc cet exemple sur les maisons de santé en Belgique, deux autres exemples sur la France peut-être ?
2: Ben, on parlait tout à l'heure d'infrastructures et de neuf, donc on s'est porté à cœur d'une maison médicale 4.0, c'est-à-dire avec de l'imagerie, du labo, de la recherche, collée à l'hôpital de Bordeaux. Et donc ça, c'est un actif qui va être livré en janvier. Et c'est vraiment le modèle de ce qu'on va faire. Dans la presse, c'est sorti. Hein, c'est vraiment une demande aujourd'hui du CHU de Bordeaux d'avoir ces maisons à côté pour pouvoir désengorger, accueillir le praticien. Donc on est très fiers d'accompagner cette nouvelle génération de maisons médicales.
1: Et puis le dernier exemple.
2: Dans l'exemple, il est à Évreux. Là aussi, c'est une petite actif. Ça montre ce qu'on veut faire en termes de construction de liquidité dans nos fonds. Donc, on peut aller chercher des maisons médicales à Bordeaux autour de 12 millions d'euros en coût d'acquisition, comme une maison médicale beaucoup moins chère qui permet d'avoir de la liquidité dans le fonds par l'actif.
1: À Évreux, c'est quel prix ?
2: On est autour de 5 millions d'euros.
1: D'accord. Donc, je disais en introduction, le groupe Magilim, ce n'est pas seulement de l'immobilier et de SCPI. C'est aussi une offre qui concilie souvent approche entrepreneuriale et financement d'actifs. Est-ce que vous avez des projets dans le secteur de l'immobilier de santé à court terme ?
2: Oui, on a des projets dans l'immobilier de santé, mais pas que. On pourrait y revenir. Mais vous l'avez dit, en fait, le marché de l'exploitation se structure. On n'est plus au terme de VC, on est plutôt en terme de cap développement, et on reviendra donc sur ce qu'on sait faire en private equity avec nos équipes que l'on a acquis. Donc la volonté de 2026, c'est de lancer un FPCI mur et fond. Donc de faire du private equity d'exploitation de santé, et là on maîtrisera le locataire et les murs. Un peu de ce qu'on a connu avec les FPCI sur l'hôtellerie, sur lequel on s'est lancé et qu'on lève en ce moment, on va le faire sur la santé, parce qu'on a les équipes pour le faire.
1: Et surtout, vous avez la connaissance des réseaux d'exploitants de santé.
2: On a la connaissance des territoires, la connaissance des réseaux, on a les équipes de private equity qui savent piloter des structures, donc aujourd'hui, on est complètement en ligne pour faire ça et se lancer sur cette thématique.
1: Le nom de ce FPCI ?
2: Là, j'ai la com qui regarde, il est encore secret.
1: D'accord, bah écoutez, on fera un point un peu plus tard. Guillaume Hiller, merci beaucoup.
2: Avec plaisir.
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1: Il est 15h.
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3: Bonjour à tous. La France veut réchauffer les relations avec l'Algérie. L'Élysée a annoncé ce vendredi que l'ambassadeur de France en Algérie allait retourner sur place et reprendrait ses activités. Stéphane Romaté avait été rappelé à Paris en avril 2025 sur fond de nouvelles brouilles avec Alger. Emmanuel Macron compte désormais ainsi restaurer un dialogue efficace avec une attention prioritaire portée au retour de Christophe Glaize, le journaliste français emprisonné en Algérie depuis juin 2025. Sa famille a annoncé mardi qu'il renoncer à son pourvoi en cassation, ouvrant la voie à une possible grâce du président Abdelmadjid Tebboune. Une journée pour se souvenir ici. La France commémore ce vendredi le 81e anniversaire de la victoire de 1945. Huit décennies après la fin de la Seconde Guerre mondiale, le président de la République Emmanuel Macron a déposé une gerbe au pied de la statue du général de Gaulle sur les Champs-Élysées, avant de présider la cérémonie devant la tombe du soldat inconnu sous l'Arc de Triomphe. Au programme également une revue des troupes, notamment les élèves de Polytechnique et de l'École des Mousses de la Marine Nationale, suivie d'un hommage aux morts pour la France. Quelle est l'ampleur du foyer d'infection à hantavirus? Un troisième ressortissant britannique a été diagnostiqué avec un cas suspect d'hantavirus lié au foyer détecté sur le bateau de croisière MV Ondius. C'est ce qu'a annoncé aujourd'hui l'Agence britannique de sécurité sanitaire, qui ajoute que le cas suspect a été détecté sur un ressortissant britannique se trouvant à Tristan da Cunha, une île du territoire britannique de Sainte-Hélène, dans l'Atlantique Sud, où le Ondius a fait étape fin avril. Ce cas suspect s'ajoute à deux cas confirmés précédemment détectés sur deux citoyens britanniques, a précisé l'agence. Et puis le RC Lens peut-il encore croire au miracle? 5 jours après avoir manqué une occasion en or de se rapprocher du PSG en tête de la Ligue 1, les hommes de Pierre Sage veulent retarder le sacre parisien le plus longtemps possible. Dauphin avec 64 points en poche, les Lensois pourraient provisoirement revenir à 3 longueurs, mais doivent pour cela impérativement l'emporter ce vendredi pour conserver un espoir infime de titre. Il faudra donc venir à bout de Nantes, une équipe aux abois actuels.
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5: Et bonjour et bienvenue à l'écoute de cette nouvelle émission de Complètement à l'Ouest. Et puis, puisque nous sommes au seuil de cette nouvelle année, je vous adresse, chères auditrices, chers auditeurs, tous mes meilleurs voeux de joie et de bonheur. Bonheur, joie, confiance, félicité, optimisme, progrès. Tous ces mots positifs que l'on entend beaucoup et souvent en début de chaque année vont nous accompagner tout au long de cette première émission de janvier. Et de l'optimisme, il en faut, il va nous en falloir beaucoup pour affronter le monde tel que nous le connaissons et que nous décryptons souvent dans cette émission. Et d'optimisme précisément, il va en être largement question dans l'émission de ce jour, puisque nous allons nous employer à lutter contre beaucoup de nos mauvaises tendances consistant souvent à voir le verre à moitié vide. On attribue cette phrase mêlant optimisme et pessimisme à Shimon Peres, prix Nobel de la paix en 94, négociateur, on s'en souvient, des accords israélo-palestiniens d'Oslo. Il disait « À terme, l'optimiste et le pessimiste connaîtront tous les deux la même mort, mais ils n'auront pas eu la même vie. Le monde tel qu'il est va-t-il plus mal? Le monde tel que nous le fréquentons n'est-il finalement pas si cruel qu'on veut bien nous le dire ?» nous le montrer, bref, et en ce début d'année 2026, il nous faut reprendre notre souffle, faire preuve d'optimisme pour affronter les 12 prochains mois qui s'annoncent. En attendant, c'est parti pour cette 61e émission, larguons les amarres et voguons cap à l'ouest, complètement à l'ouest.
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5: Bonjour Eddy Fougier.
6: Bonjour.
5: Et bienvenue au micro de Complètement à l'ouest. Pour vous présenter brièvement, vous êtes politologue, chargé d'enseignement à Sciences Po Aix-en-Provence, école que je connais bien, ainsi qu'à Audencia Business School à Nantes et également à l'université de Versailles-Saint-Quentin en Yvelines. Vous êtes par ailleurs le fondateur de l'Observatoire du Positif, premier think tank du positif, comme son nom l'indique. Il s'agit d'un outil de veille et d'analyse de tout ce qui est lié à l'optimisme. Alors, Eddy Fougier, vous venez de publier aux éditions de l'Aube ce petit ouvrage au titre un peu énigmatique, Pourquoi pense-t-on que le monde va de plus en plus mal ? Avec ce sous-titre, le fléau du pessimisme pour la démocratie. Et c'est bien sûr de ce livre récemment sorti dont nous allons parler tout au long de cet entretien. Mais comme il est tradition, je vous propose que nous commencions par un court extrait sonore afin de se mettre dans l'ambiance du thème de cette émission. Et avec cet extrait-là, nous allons parler de confiance, nous allons parler de joie, nous allons parler d'optimisme. On l'écoute.
0: Vous parlez en effet du bonheur et du malheur de vivre. Eh bien justement, une statistique vient de paraître avec un sondage sur des dizaines de milliers de gens portant sur cette chose étrange et difficile à définir qu'on appelle le bonheur. Qu'est-ce qui vous rend heureux, demandait-on aux gens qui étaient sondés. Eh bien, les gens s'attendaient à le chauffage, l'alimentation, l'argent, le confort, etc. Pas du tout. Ce qui est venu en tête pour rendre heureux les gens qui étaient interrogés, c'était avoir autour de soi quelqu'un de confiance. Donc la confiance est d'une certaine manière une des...
1: Le premier élément du bonheur.
0: Du bonheur, absolument. Alors maintenant que j'ai défini la statistique, je vais vous faire une confidence. D'ailleurs, je ne fais de confidence qu'en des gens à qui j'ai confiance.
5: Alors vous avez peut-être reconnu la voix un peu rocailleuse, typique du sud-ouest, du très regretté philosophe Michel Serres. C'est un extrait en date du 19 novembre 2017, lorsque Michel Serres était toutes les semaines à l'antenne, en duo avec les journalistes Michel Polaco, sur France Info, dans des pastilles de quelques minutes intitulées « Le sens de l'info ». Et dans cette émission, consacrée à l'optimisme, à la confiance, nous avons entendu le philosophe nous dire que la confiance est le premier élément du bonheur. Ce qui m'amène à ma première question, en lien direct avec les thèmes que vous abordez dans votre livre, à savoir le bonheur, l'optimisme et leur contraire, le malheur, la nervosité, le pessimisme. Le titre de votre livre, je le rappelle, c'est « Pourquoi pense-t-on que le monde va de plus en plus mal ?» Question très directe que je vous pose, le monde va-t-il vraiment si mal au point que nous n'avons plus confiance et que nous sommes de plus en plus pessimistes, pour ne pas dire de plus en plus malheureux? Ou bien finalement, tout cela n'est-il qu'un effet d'optique qu'en réalité notre monde, en ce début de 21e siècle, n'est ni plus mal, ni moins bon, ni meilleur, ni pire que celui du ou des siècles précédents?
1: Merci déjà pour cette question là. Elle est assez complexe, c'est-à-dire est-ce que le monde va de plus en plus mal? Déjà, ce n'est pas le thème du livre. Mmh. Je n'essaie pas de répondre à cette question. Et je dirais que d'un certain point de vue, on peut répondre oui. Mmh. Si on est ukrainien, si on est gazaoui, si on est yéménite, si on est soudanais, si on est du Kivu en RDC, si on est en Éthiopie ou dans d'autres pays, on peut dire que le monde va de plus en plus mal. Ça, c'est certain. Mais par d'autres aspects, on s'aperçoit, si on élargit le spectre, si on a un regard un petit peu plus, je dirais, réaliste, en voyant aussi ce qui va bien, ce qui s'améliore, ce qui peut être source d'espoir, on peut considérer que, par certains aspects, on n'a jamais été aussi bien, on n'a jamais été aussi riche globalement, on n'a jamais été autant en bonne santé, avec une espérance de vie qui n'a jamais été aussi élevée, on n'a jamais eu, les enfants n'ont jamais autant survécu, on n'a jamais été autant informé, autant avec autant d'accès à la communication, on n'a jamais été autant éduqué. Donc il y a ces deux dimensions. Et ces deux dimensions existent, il n'y a pas à choisir entre le verre à moitié plein ou le verre à moitié vide, il faut tenir compte de cette complexité. Alors pourquoi est-ce qu'on a tendance à penser que le monde va de plus en plus mal? Mais c'est vraiment l'objet du livre, il y a un certain nombre d'acteurs, il y a un certain nombre de mécanismes, il y a un certain nombre d'éléments, notamment notre cerveau, qui vont nous amener à penser effectivement que le monde va de plus en plus mal. Prenons quelques exemples. Les médias, alors je n'ai rien contre les médias, j'enseigne dans une école de journalisme depuis des années, mais effectivement, les médias vont s'intéresser à un événement à partir du moment où il y a une rupture de la normalité. Un avion qui atterrit, un train qui arrive à l'heure, ça n'est pas un sujet qui va intéresser les médias. Même chose pour les réseaux sociaux, on sait très bien que si on annonce des bonnes nouvelles, je le fais régulièrement, ça n'aura pas beaucoup d'écho. Si on est dans la polémique, sinon on est dans le clash, dans le trash, là ça va avoir de l'écho. Même chose si on est une ONG, si on est même un consultant, on va avoir une entreprise en disant oh, « ça va ». Tout va bien finalement. L'entreprise ne va pas vous commander une étude, vous demander des recommandations. Donc, même chose quand on est un homme politique, même chose quand on est un éditeur. Avoir des bonnes nouvelles, c'est pas nécessairement quelque chose qui est une bonne nouvelle pour l'éditeur. Donc on est tous un peu prisonniers de ça, et notre cerveau va nous inciter à regarder ce qui va pas nécessairement très bien. Et donc tout ça fait que, sans doute, notre regard est beaucoup plus sombre que ce que l'on pourrait avoir si on analysait ça de façon, cette réalité, de façon un petit peu plus froide, un peu plus neutre.
5: Vous écrivez, c'est dès l'introduction de votre livre, que le pessimisme est prédominant dans les pays occidentaux et pas uniquement en France, tandis que dans les pays dits émergents, écrivez-vous, ceux-ci apparaissent comme plutôt optimistes. Pourquoi est-ce que les pays non émergents, autrement dit les plus anciens pays tels que la France et d'autres, seraient-ils pessimistes et les autres, les pays émergents, optimistes? Est-ce que on doit expier un quelconque péché pour cette faute-là?
1: Alors, quand je parle d'optimisme ou de pessimisme, en l'occurrence, ce n'est pas de l'optimisme, du pessimisme personnel. C'est comment est-ce que l'on voit la situation du pays, comment est-ce que l'on voit cette situation évoluer et comment on pense que les générations futures vont vivre par rapport aux générations actuelles. C'est ça, en général, comme question. Là, c'est malheureusement pas très compliqué. On est sur des dimensions largement matérielles. Il suffit de voir l'évolution du PIB par habitant, de l'évolution de mesure de la richesse et de l'enrichissement individuel et collectif, premièrement. Et deuxièmement, ce qui compte, et là c'est l'aspect politologue en moi qui réagit, ce sont les perceptions. Et effectivement, quelquefois, on voit, je le mentionne dans le livre, notamment à propos des États-Unis, une déconnexion aujourd'hui entre les perceptions et la réalité de l'évolution économique. Donc, je dirais, s'il y a une explication à donner sur l'évolution du pessimisme et de l'optimisme entre les pays riches et les pays émergents, c'est principalement autour du taux de croissance. J'en veux pour preuve aussi qu'il y a une étude récente qui a montré que, en gros, il y avait un lien, si ce n'est une corrélation, entre l'évolution du PIB par habitant, la croissance matérielle et la confiance vis-à-vis du gouvernement. Donc on est dans quelque chose d'assez simple, finalement. Après, on peut rajouter à cela des dimensions culturelles, des dimensions, le sentiment de déclin dans les pays riches, etc., etc. Mais je pense que on est sur des dimensions bassement matérielles.
5: Alors on évoquait il y a quelques instants le fait que les pays les plus développés étaient, par tendance, les pays les plus pessimistes. Pourtant, il y en a un, à un peu moins de 3 heures d'avion de Paris, qui pour la 8e année consécutive maintient sa place dans les pays les plus heureux du monde. Et je vous propose juste d'écouter ce court extrait et on va y réagir juste après.
6: Le soleil printanier se montre enfin et les rennes sortent du bois. À l'approche de l'équinoxe, pour la 8e année d'affilée, la Finlande se coiffe de la couronne du pays le plus heureux au monde.
7: Les Finlandais sont relativement satisfaits de leur vie, surtout parce que nous avons une société qui fonctionne plutôt bien, une démocratie aussi. Nous avons des élections libres, la liberté d'expression, de faibles niveaux de corruption. Tous ces éléments contribuent à des niveaux plus élevés de bien-être.
6: Liberté publique, État-providence, redistribution des richesses, tout ceci explique cela, mais il y a en Finlande un autre élément que les étrangers perçoivent rapidement.
8: Venant d'Angleterre, ce qui me frappe le plus en Finlande, c'est l'importance accordée à la nature. Il semble que tout le monde soit beaucoup plus en contact avec la nature.
9: Eh bien, je crois que surtout maintenant que le soleil brille, la nature est un élément important pour expliquer ce bonheur.
6: Comme souvent, les pays nordiques occupent les premières places des pays les plus heureux dans ce classement qui se base sur une moyenne sur 3 ans d'évaluation personnelle ainsi que sur le PIB par habitant, le soutien social, l'espérance de vie en bonne santé, la liberté, la générosité ou la corruption.
5: Alors, on a entendu cet exemple finlandais. On pourrait citer quelque part ailleurs aussi le Bhoutan qui est très connu comme étant à l'autre bout du monde un pays prétendument heureux. On citait parmi les éléments propres à la mesure du bonheur en Finlande la nature, la démocratie, l'anticorruption, bien sûr tout ce que vous évoquiez, le social, l'espérance de vie. Comment réagir sur cet exemple finlandais qui est un pays développé, un vieux pays qui est pourtant l'un des plus heureux pays au monde?
1: Quand on regarde, alors déjà, sur la mesure du bonheur, c'est toujours délicat. On est sur beaucoup d'éléments subjectifs. Et j'ai vu d'autres études qui montraient que la situation était peut-être un peu plus complexe. Il n'empêche que quand on regarde sur, par exemple, la stabilité des États, sur les systèmes de protection sociale, sur le niveau de vie, sur le degré de démocratie, sur le degré de paix, de liberté,
5: et de confiance.
1: Et de confiance. Et de confiance, y compris envers les médias, par exemple. On voit que la Scandinavie, les États scandinaves, Finlande, mais pas que, le Danemark, la Suède, la Norvège, arrivent très largement en tête. Donc, il y a effectivement, sans doute, une dimension qui est propre à la Scandinavie, c'est cette au-delà de la liberté, au-delà du bien-être matériel, il y a aussi cette aspiration à une forme de sécurité qui soit à la fois économique et sociale, cette aspiration à une égalité qui n'existe peut-être pas dans certains pays comme les États-Unis, où on voit bien que en termes d'inégalité, en termes d'espérance de vie, en termes de disparité entre les différentes catégories sociales, il y a beaucoup de divergences et en termes de bien-être, les États-Unis sont un peu à la traîne. Donc c'est un ensemble d'éléments. Alors il y a la question que vous ne me posez pas, mais qui est toujours posée à savoir en ce qui concerne la France, parce que effectivement
5: on y viendra sur la France, mais allons-y quand même, mais on y viendra.
1: Malgré tout,
5: c'est prévu.
1: On est quand même toujours un peu en queue de peloton. Alors je ne reviens pas sur le cliché, cette enquête où la France était derrière l'Afghanistan et l'Irak, mais il y a un petit malheur français. Mais
5: on va le découvrir dans quelques instants. Je voudrais revenir sur une autre partie de votre livre dans lequel vous qui a trait à ceux qui entretiennent cette vision décliniste du monde. Ça me fait penser un peu au livre Les ingénieurs du chaos de Giuliano d'Ampoli. Vous n'employez pas ce terme d'ingénieurs du chaos, vous dites des conspirateurs du malheur ou du malheur. Qui sont ces conspirateurs du malheur? Comment est-ce qu'ils agissent? Comment les repérer? Comment les combattre?
1: Alors, par-delà l'expression qui peut être volontairement polémique, mon idée était effectivement de voir non pas nécessairement des catégories ou des individus qui sont mal intentionnés, mais qui, je dirais, dans leur logique systémique, sont dans une volonté de mettre l'accent sur ce qui est sombre, ce qui ne va pas, parce qu'ils y ont intérêt d'une manière ou d'une autre. Encore une fois, vous êtes une ONG environnementaliste, par exemple, et vous voulez faire du fundraising.
5: Lever des fonds.
1: Qu'est-ce que vous allez faire? Vous n'allez pas dire tout va bien dans le meilleur des mondes. Vous allez plutôt mettre l'accent sur un certain nombre de catastrophes. C'est la même chose pour l'humanité.
5: Oui, mais c'est une réalité.
1: C'est une réalité. Mais vous pouvez aussi montrer, en tant qu'ONG, tout le bienfait que vous apportez sur le terrain. Donc il y a un angle qui est choisi. Même chose si vous êtes un homme ou une femme politique, vous allez montrer tout, en général, si vous êtes dans l'opposition plutôt, tous les méfaits de la politique mise en place, etc. Donc, certains vont même rationaliser tout ça à travers, par exemple, le concept de pédagogie de la catastrophe. En considérant,
5: qu'est-ce que c'est ?
1: Notamment du côté écologiste, que c'est en montrant les risques, en montrant la gravité de la situation, que ça va générer un éveil, que ça va générer une prise de conscience et donc des actes. On sait très bien que ça ne marche pas comme ça. Donc, plus les ingénieurs du chaos, effectivement, dont vous avez parlé, qui sont plutôt de l'autre côté du spectre politique, qui visent à, entre guillemets, pour reprendre l'expression de Jean-Luc Mélenchon, à bordéliser le débat, à faire en sorte que on met l'accent sur les dissensions, sur les ressentiments, les peurs, les colères. Et tout ça fait que, effectivement, notre perception de la réalité, notamment par rapport à ce bruit médiatique ou sur les réseaux sociaux ou dans les débats politiques, est largement déconnectée de la réalité. Et on voit bien, d'ailleurs, qu'une partie de la population ne s'informe plus. Ça, c'est très grave. J'y fais référence dans le livre. Parce que ce bruit est trop anxiogène. Et ça, c'est dans les discussions que l'on a maintenant à la machine à café, on voit bien que beaucoup de gens ne veulent plus s'informer parce que c'est trop stressant, parce que ce bruit est trop agressif. Je dirais, c'est difficile de lutter contre ça, mais il y a des moyens malgré tout de reprendre un peu le contrôle, notamment sur sa façon de s'informer.
5: Et comment justement les repérer alors ces conspirateurs du malheur ? Est-ce que à travers la description que vous en faites et qu'on a bien entendu et écouté, est-ce qu'il est facile de est-ce qu'un homme politique ou une femme politique systématiquement doit être entre guillemets tagué, flagué conspirateur du malheur ? Comment repérer, je dirais, les bons de ceux qui veulent semer le chaos, ou en tout cas faire œuvre de pessimisme.
1: Le bon conspirateur et le mauvais conspirateur. Moi, ce que je fais, moi, à titre personnel, c'est effectivement d'essayer d'élargir le spectre et de voir également des informations, par exemple, ou des tendances ou des évolutions qui sont positives. Si on écoute quelqu'un comme Steven Pinker qui a écrit beaucoup de livres sur les progrès, il va vous dire regardez les données plutôt que CNN. Mm. Et donc c'est quelque chose que j'essaie de cultiver, c'est-à-dire d'élargir aussi les sources d'information et s'intéresser aux tendances de fond plutôt que à la dernière déclaration, à la dernière polémique, voire au dernier sondage qui fait l'objet de discussions et de controverses sur les médias ou les réseaux sociaux. Donc c'est aussi une discipline à avoir parce que c'est trop facile et très facile d'être exposé à ce type d'informations et sans nécessairement qu'on ait le temps ou l'envie d'approfondir un petit peu. Et donc, c'est ce que j'essaie de faire aussi à travers, vous l'avez mentionné, l'Observatoire du Positif, où j'essaie de publier maintenant depuis plus de 4 ans une information positive par jour.
5: Vous en trouvez ? Il y en a ?
1: Alors ça, c'est tous les jours. Ça, c'est assez intéressant parce que c'est aussi une des questions que l'on me pose. On a, à tort, à mon avis... pour moi, il y a deux éléments que l'on doit remettre en cause. Le premier, c'est de se dire, si je suis réaliste, je suis forcément pessimiste. Mmh. Et le deuxième, c'est que si je cherche des informations positives, je ne vais pas en trouver parce que c'est tellement rare, les informations ne peuvent être que négatives. Mmh. Ça n'est pas vrai. J'en suis à un point aujourd'hui où pour moi, les informations positives relèvent de l'abondance. Et j'en ai tellement que je sélectionne un dixième à peu près de ces informations. Mmh. Donc, il y en a beaucoup. Il faut juste savoir les chercher, les trouver et les identifier.
5: Alors, on va changer un peu les idées en marquant une pause musicale avec l'écoute d'un morceau que vous avez choisi. Et pour dire les choses, vous avez hésité entre la BO du film « L'aile ou la cuisse » de Vladimir Kosma et le fameux « Don't Stop Me Now » de Queen. Pourquoi ce choix entre ces deux musiques ? Malheureusement, on va devoir faire un choix. Je le connais déjà, on va écouter le morceau retenu dans quelques secondes. Mais pourquoi ce choix entre deux musiques diamétralement opposées ?
1: Alors, le morceau de Queen, tout simplement, parce que il y a une étude très sérieuse. Enfin, je ne sais pas si c'est sérieux. La thématique n'est pas sérieuse, mais l'étude l'est, scientifique, qui a essayé d'évaluer quel morceau musical suscitait le plus d'entrain, le plus de bonheur chez les personnes, et le morceau de Queen est arrivé en tête, notamment lié au rythme en fait de la chanson. Alors l'autre, la BO de L'aile ou la cuisse, pourquoi ? Parce que alors il y a un petit côté Madeleine de Proust. Pour les personnes qui nous écoutent d'une certaine génération. Mais surtout, pour moi, c'est effectivement 1976, c'est sans doute le basculement. C'est, on commence à penser
5: parce que c'est la crise pétrolière, le début du chômage.
1: Il y a le choc pétrolier, 73-74, la récession de 75, et on commence à considérer que sans doute que les 30 glorieuses sont en train de se terminer, qu'on est en train de passer à autre chose, et L'aile ou la cuisse, et cette musique assez enjouée, et sans doute ce moment, ce dernier moment non pas d'ivresse collective, mais de joie collective ou de naïveté peut-être à l'époque. Et donc c'est pour ça, c'est cette étape un
5: d'accord
1: petit peu qui est marquée.
5: Je comprends maintenant votre hésitation et votre choix. On va écouter Don't Stop Me Now de Queen. C'est parti.

0: Allez, de retour en studio avec Eddie Fougier qui publie « Pourquoi pense-t-on que le monde va de plus en plus mal ? Le fléau du pessimisme pour la démocratie » et c'est aux éditions de l'Aube. Votre livre n'est pas naïvement optimiste, il plaide pour une cure de détox du négatif. Alors vous en avez déjà un petit peu parlé tout à l'heure, mais à quoi ressemble, doit ressembler concrètement cette cure, à la fois pour un individu, pour une société ? Vous avez dit qu'il faut rechercher des informations positives, ok, dont certes. Où les trouver ? Comment s'y prend-on ? Ça demande du temps, ça demande des sources d'informations. Concrètement, comment se repérer dans cette jungle du positif, si je puis dire ?
1: Ça sera l'objet du prochain livre.
0: Allez, dévoile-nous quelques pages.
1: Alors, plus sérieusement, je pense qu'au-delà, et je vais répondre à votre question, au-delà, effectivement, de la recherche d'informations, ce que je voulais faire à travers ce livre, c'est

0: moi, le déclic, ça a été pendant le confinement où je me suis aperçu, à travers mes activités, que, et en reprenant l'image des émissions de gaz à effet de serre, que mes émissions étaient majoritairement négatives. Et c'est pour ça que je me suis dit, je vais essayer de planter des arbres pour compenser ces émissions négatives par des émissions plus positives, avec des informations, des analyses davantage positives. Et donc, je pense qu'il y a déjà, encore une fois, une question de regard à avoir, de se dire, comme je l'ai dit tout à l'heure, que le fait d'être réaliste, ça n'est pas automatiquement être pessimiste. C'est de voir la réalité dans sa complexité et de voir aussi qu'il y a des choses qui vont bien, de voir aussi qu'il y a des évolutions positives. Bon. Ensuite, il faut sortir de cette idée que j'ai mentionnée également tout à l'heure, selon laquelle les informations sont naturellement, spontanément négatives et qu'il n'y a jamais d'informations positives. Ça n'est pas vrai. Regardons dans la presse quotidienne régionale, il y a beaucoup d'informations.
1: Le tissu associatif français.
0: Qui sont effectivement plutôt positives, l'inauguration de telle ou telle salle de MJC, etc. etc. Enfin, bon, il y a des initiatives. On peut voir, par exemple, dans la presse économique, dans la rubrique innovation, il se passe beaucoup de choses. Quand on regarde un certain nombre de données sur les créations d'entreprises, les créations d'associations, les engagements des Français, le nombre d'aidants en France, le nombre de bénévoles. Et c'est ce que je défendais dans le livre précédent, d'ailleurs. C'est cette idée de révolution silencieuse, un petit peu, que l'on voit en France ou ailleurs, à savoir le fait qu'on n'attend plus, souvent par dépit, la solution d'en haut. On retrousse nous-mêmes nos manches, à un échelon individuel, à l'échelon de collectif, à l'échelon d'associations, d'entreprises, de start-up, de filières, pour essayer de résoudre les problèmes. Et ça existe. Alors, les informations sont éparses. Et j'essaie modestement, avec d'autres, je ne suis pas le seul, d'en faire la recension de façon quotidienne, de façon hebdomadaire. Mais c'est quelque chose qui existe et c'est quelque chose qui correspond à la réalité et qui correspond aussi à des informations. C'est pour ça que je ne veux pas, encore une fois, qu'on assimile l'information à uniquement ce qui est négatif et le réalisme au pessimisme.
1: Est-ce qu'il existe un média, peut-être qu'il y en a eu par le passé, 100% positif, est-ce que ça existe ou ça existait?
0: Alors, il y a eu des tentatives, mais qui n'ont pas duré très longtemps, qui n'ont pas été très fructueuses. Alors, je dirais, il y a plusieurs éléments. Le premier, il y a des branches du journalisme aujourd'hui qui ont décidé d'évoluer. On appelle ça le journalisme de solution ou le journalisme constructif, c'est-à-dire un journalisme. Il y a des enseignements là-dessus, il y a des spécialisations en la matière, à savoir le fait que l'on ne s'arrête pas uniquement au constat sur ce qui va mal ou sur ce qui se dégrade, mais on essaie de voir aussi et de traiter les solutions. Donc, journalisme de solution. Et puis, il y a un certain nombre de médias spécialisés, notamment qui ont émergé avec la pandémie, qui ne traitent que d'informations positives. Alors, ils sont assez peu connus.
1: Donc, ils existent.
0: Oui, le plus connu étant le Média Positif. Si on est parisien, on voit même la RATP diffuse des informations du Média Positif. Mais il y en a d'autres. Et à l'échelon international, il y en a pas mal qui sont soit gratuits, soit sur abonnement, mais ce ne sont pas des médias très grand public, ce ne sont pas des médias qui ont une diffusion énorme, mais qui peuvent être même sous format papier. En Angleterre, il y a un média qui est sous la forme d'un magazine qui s'appelle Positive News. Donc ça existe.
1: Alors, on abordait le cas de la France, et en effet, il y a quelques semaines, c'était fin octobre, est paru l'étude annuelle sur les fractures françaises, étude réalisée par Ipsos auprès de 3000 personnes pour déterminer comment se porte la société française. Et finalement, pour faire simple, la synthèse de cette étude montre deux enseignements très clairs qui se dégagent. Premièrement, on en a abondamment parlé, le déclinisme connaît de nouveau une hausse cette année, en tout cas en 2025, à un niveau record. Néanmoins, le sentiment que ce déclin est irréversible recule légèrement, c'est plutôt la bonne nouvelle. Et deuxième point, la quasi-totalité des Français, en tout cas interrogés, les 3000, sont mécontents vis-à-vis de la situation du pays, et plus de 4 sur 10 sont dans un état d'esprit de contestation et de colère. Si on devait résumer les choses, on voit que notre société, à l'aune de cette étude, est dans un état de nervosité démocratique extrêmement fort. Et j'en reviens à votre livre qui porte ce sous-titre, hein, Le fléau du pessimisme pour la démocratie. Vous écrivez

0: écrivez que le pessimisme est un poison pour la démocratie, et vous montrez d'ailleurs que les mouvements populistes, les gilets jaunes jusqu'à Donald Trump, s'alimentent de cette sinistrose. Là encore une fois, on en a parlé, mais question très simple et très complexe à résoudre. Comment est-il possible? Comment peut-on lutter contre ce carburant politique du désespoir? Quel antidote démocratique voyez-vous?
1: Alors c'est d'autant plus essentiel que, en général, c'est autoréalisateur. Si on se positionne en tant que démocrate américain, en ce début d'année 2026, quasiment un an après l'arrivée de Donald Trump au pouvoir, effectivement, on est dans une situation tellement pessimiste qu'on baisse les bras et c'est autoréalisateur. Mmh.
0: C'est un cercle vicieux.
1: On crée la situation qu'on craint. Mmh. Et donc, pour moi, le pessimisme, c'est en grande partie les raisons pour lesquelles je considère que le pessimisme est, et même initialement, là, on a mis fléau, mais initialement, j'avais mis danger pour la démocratie. Parce que c'est tous les mouvements extrémistes exploitent cela, surfent sur ça, qu'ils soient extrémistes de droite ou extrémistes de gauche. Moi, dans une autre vie, j'ai étudié beaucoup de mouvements protestataires qui étaient tous des mouvements catastrophistes, qui annonçaient tous la fin du monde, la fin du, de la vie sur Terre, du vivant, etc. etc. Donc, c'est une petite musique de moins en moins, de plus en plus audible, qui aboutit à ce que finalement, on ait le sentiment qu'il n'y a plus rien à faire, on le voit sur le climat aussi, et qu'il suffit de donner les clés à un sauveur qui va arriver avec son bon sens, ses solutions uniques, ses boucs émissaires, sa vision unique de l'origine des problèmes et qui va résoudre à notre place ces problèmes-là. Et s'il y a une figure qui est emblématique de cette problématique, c'est bien évidemment Donald Trump, qui a été le parangon de cette vision catastrophiste qui expliquait que les États-Unis s'effondraient, qu'il ne restait plus rien des États-Unis, que grâce à lui, les États-Unis vont aller mieux.
0: Make America great again.
1: On va faire en sorte que les États-Unis redeviennent grands.
0: MAGA.
1: Et il se présente comme un sauveur. Et c'est quelque chose, effectivement, qui me paraît extrêmement dangereux. Ça n'est pas que du côté des populistes de droite. On le voit aussi du côté des populistes de gauche. Ou d'autres mouvements, par exemple conspirationnistes ou des intégristes religieux. Et ça me semble être particulièrement dommageable parce que ça disqualifie les visions qui misent sur la nuance, la modération, la complexité. Là, on fait appel plutôt à la fois à son ressenti, à son bon sens. C'est la raison pour laquelle je disais tout à l'heure qu'il y avait cette déconnexion entre la perception que l'on a des choses et la réalité. Beaucoup de gens aujourd'hui font plus confiance à leur ressenti plutôt qu'aux chiffres, aux données. Et ça, c'est très grave. Beaucoup de gens ne vont plus s'informer parce que c'est trop négatif. Et comment avoir un jugement fondé si vous ne vous informez pas. Et donc, c'est un ensemble qui me semble être particulièrement dommageable pour la démocratie. On sait très bien, beaucoup d'études ont montré les liens entre ce pessimisme et l'évolution des mouvements populistes, ça c'est clair.
0: On est presque à la fin de cette émission, mais vous citez bien sûr le phénomène d'éco-anxiété qui pousse notamment certains jeunes gens à ne plus vouloir d'enfants. Est-ce que vous estimez que crise politique et crise climatique sont liées et comment on sort de cette impasse-là?
1: Alors, moi je prends très au sérieux l'éco-anxiété, j'ai même écrit une étude sur le sujet, mais j'élargirai un petit peu cette notion. Pour moi, il y a aujourd'hui une montée en puissance de différentes formes d'anxiété en lien avec les réactions que l'on peut avoir vis-à-vis d'événements ou de tendances collectives. On voit bien, il y a aujourd'hui une news anxiety. Je suis désolé pour l'expression, mais il y a une anxiété liée aux médias.
0: L'information.
1: À l'information. Il y a également, et les Américains l'ont mis en avant, mais c'est tout à fait visible en France depuis 2024, une démo-anxiété ou une anxiété liée à l'évolution du débat politique. Aujourd'hui, à 19h59, avant que on voit les résultats électoraux, beaucoup ont une boule au ventre. C'est quelque chose qui relève d'une anxiété. Donc, par-delà l'éco-anxiété, il y a ces différents éléments, c'est-à-dire encore une fois, le sentiment d'être dans une sorte d'impuissance face à des événements qui nous tombent dessus. Et donc, moi, je pense que pour réagir à cela, il y a deux éléments sur lesquels il faut vraiment réfléchir. Le premier, c'est d'essayer de comprendre et d'élargir, encore une fois, la palette des informations. C'est ce qu'on conseille par rapport aux éco-anxieux, de dire aussi, regardons toutes les initiatives, tout ce qui fonctionne, tout ce qui peut être potentiellement source d'espoir. Et le deuxième aspect, et ça vaut pour la politique, ça vaut pour beaucoup d'autres choses, c'est à un moment donné, il faut passer à l'action. Il faut s'engager, il faut se battre, entre guillemets, pour défendre une cause. C'est le seul moyen de sortir de ce sentiment d'impuissance et de passivité.
0: Je le disais, on est quasiment au bout de cette émission et je voudrais pas qu'on se quitte qu'on se quitte sur des notes positives, optimistes. Alors je vais vous lire quelques citations et vous allez me dire et me commenter celles au singulier ou au pluriel que vous pourriez graver sur le frontispice de l'Observatoire du positif, le think tank du positif que vous avez créé. Première citation, Albert Camus, il disait « Au milieu de l'hiver, j'apprenais enfin qu'il y avait en moi un été invisible ». Deuxième citation, Vaclav Havel, « L'espoir n'est pas la conviction que quelque chose aura lieu, mais la certitude que cela a un sens, quoi qu'il arrive ». Troisième citation, avant-dernière, Antonio Gramsci, « Allier le pessimisme de l'intelligence à l'optimisme de la volonté ». Et enfin, dernière citation très connue, Mark Twain, « Il ne savait pas que c'était impossible, alors ils l'ont fait ». Alors, laquelle de ces citations ou...
1: Alors, je suis un fan des quatre, mais si je devais retenir une citation, je retiendrais celle de Gramsci.
0: Allier le pessimisme de l'intelligence à l'optimisme de la volonté, c'est un peu ce que vous disiez en propos de conclusion de votre question, la question que je posais. En effet, engagez-vous. C'est un axe, c'est la manière la plus concrète, tangible de faire en effet bouger les choses. Engagez-vous.
1: Et sortir de ce sentiment d'impuissance.
0: Merci beaucoup Eddy Fougier d'avoir accepté de venir en cette début d'année 2026 au micro de Complètement à l'Ouest pour cette 61e émission. Je rappelle que vous venez de publier il y a quelques mois « Pourquoi pense-t-on que le monde va de plus en plus mal ?» avec ce sous-titre « Le fléau du pessimisme pour la démocratie » c'est paru aux éditions de l'Aube. Alors Complètement à l'Ouest évidemment revient le mois prochain avec un sujet tout autre, quoique déjà un petit peu abordé avec mon invité à l'occasion de la 60e émission, c'était Laetitia Vito qui nous avait parlé d'âge et de travail. J'accueillerai Monique Dagneau qui publie chez Odile Jacob Génération Reset, une enquête très fouillée sur les trentenaires d'aujourd'hui. J'imagine qu'on abordera le thème d'éco-anxiété sur ces fameux millennials ou génération Y pour cette émission. Voilà, comme à mon habitude, évidemment je les vois en régie, je remercie nos amis en direction technique que l'on ne voit jamais, que l'on n'entend pas. Et si je voulais résumer les choses, je dirais qu'ils font tout et moi je fais le reste. Voilà, tout est à présent dit et selon la formule, il ne nous reste plus qu'à garder le cap à l'ouest, complètement à l'ouest. Merci beaucoup, à bientôt.
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1: On parle souvent de rénovation énergétique, d'adaptation du logement, de vieillissement de la population, mais il y a un sujet très concret qui revient au premier plan, celui des ascenseurs. La Fédération des ascenseurs vient de publier son nouveau baromètre réalisé avec Ipsos BVA auprès de 1000 Français et le message est très clair. Pour beaucoup de Français, la modernisation des ascenseurs n'est plus un sujet secondaire, c'est devenu une urgence. Premier chiffre marquant, un usager sur deux estime que son ascenseur date d'avant l'an 2000 et surtout, 91% des Français considèrent qu'un appareil de plus de 40 ans devrait faire l'objet d'une rénovation importante. Plus encore, 94% jugent prioritaire le remplacement des ascenseurs vétustes dans la rénovation des bâtiments. On voit bien que dans l'esprit du public, l'ascenseur n'est plus un simple équipement technique, il devient un vrai sujet de qualité d'usage, de sécurité et de valeur du logement. Deuxième enseignement, les Français veulent aussi qu'on anticipe le financement. 80% se disent favorables à une provision annuelle obligatoire pour financer la modernisation et 85% des copropriétaires souhaitent que les ascenseurs soient bien intégrés dans les plans pluriannuels de travaux. Autrement dit, l'idée d'attendre la panne ou l'urgence ne convainc plus. Il y a une attente de planification, de visibilité et de gestion plus structurée. Autre point intéressant, l'ascenseur reste globalement bien perçu. 72% des Français l'utilisent régulièrement. La note de disponibilité atteint 7,4 sur 10, son meilleur niveau depuis 2017. Et la confiance dans les sociétés de maintenance monte à 81%. Donc le service est plutôt reconnu, mais le baromètre rappelle aussi un problème très concret. Les incivilités. 57% des usagers disent en avoir déjà été témoins et ces dégradations sont associées à plus de coûts, plus de pannes et plus d'usure. Là aussi, on est sur un enjeu très opérationnel pour les copropriétés et les bailleurs. Mais le point le plus stratégique, sans doute, c'est le vieillissement. Avec un Français sur trois qui aura plus de 60 ans en 2030, l'ascenseur change clairement de dimension. 29% des Français le citent parmi les équipements les plus utiles pour rester chez soi le plus longtemps possible. On n'est plus seulement dans le confort, on est dans l'autonomie, dans le maintien à domicile et donc dans une vraie politique du logement. Et ce n'est pas tout. Pour 39% des Français, l'ascenseur est déjà un critère décisif dans le choix d'un logement. Et parmi eux, 56% le jugent indispensable dès le premier ou le deuxième étage. C'est un signal fort pour les acteurs de la construction, de la rénovation et de l'aménagement. Les attentes des habitants évoluent plus vite que les standards traditionnels. Le message de ce baromètre est donc assez net. L'ascenseur n'est plus un simple équipement annexe. Il devient à la fois un sujet de rénovation, d'accessibilité, de vieillissement, d'attractivité résidentielle et même de politique publique. Et pour les professionnels de l'immobilier, c'est un sujet qu'il va falloir regarder de beaucoup plus près.
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2: Bonjour à tous. La justice portugaise refuse d'exécuter le mandat d'arrêt européen émis par la France contre Cédric Prison, accusé d'avoir tué sa compagne et son ex-compagne et actuellement en détention provisoire au Portugal. La cour d'appel de Coimbra a notamment justifié son refus par le fait que les crimes présumés ont été commis entièrement ou en partie sur le territoire national. Cet homme de 42 ans au profil inquiétant avait été interpellé fin mars au Portugal après plusieurs jours de cavale. Il est soupçonné des meurtres de sa compagne et de son ex-compagne ainsi que de l'enlèvement de ses deux enfants. Commémoration du 8 mai 45, ce vendredi marqué par des cérémonies partout en France, mais surtout à Paris où le président de la République a remonté les Champs-Élysées en voiture en direction de l'Arc de Triomphe. Il y a été accueilli par le chef d'état-major des armées, qui a ensuite passé en revue les troupes avant de déposer une gerbe et de raviver la flamme du soldat inconnu. On suivit la sonnerie aux morts, une minute de silence, puis deux chants, la Marseillaise et le chant des partisans. Un signe de baisse des tensions entre Alger et Paris ici. L'Élysée annonce aujourd'hui que l'ambassadeur de France en Algérie va reprendre ses activités sur place. Cela faisait un an que Stéphane Romaté n'avait pas posé le pied sur le territoire algérien, après avoir été rappelé en avril 2025 par Emmanuel Macron à la suite d'une crise diplomatique. Antivirus, ce vendredi, les autorités espagnoles ont, elles, tenu une conférence de presse sur le débarquement très contrôlé des passagers du navire de croisière MH Ondus, censé arriver dimanche au port de Granadilla. 5 pays ont déjà signalé être prêts à affréter des vols pour rapatrier leurs ressortissants. Les passagers du navire de croisière seront conduits sur le tarmac de l'aéroport et embarqueront directement, a indiqué la secrétaire générale de la protection civile espagnole. En revanche, il n'y aura pas de débarquement pour les passagers dont l'avion n'est pas prêt. Et puis enfin, football et Ligue 1, ce soir, c'est depuis le stade Bollard de l'Hélice que le Racing Club de Lens jouera sa qualification en Ligue des Champions. Face aux Lensois, une équipe nantaise au bord du gouffre. Entre le rêve européen des 100 et or et le sursis désespéré des Canaries, ce choc d'ouverture de la 33e journée s'annonce électrique. Coup d'envoi à 20h45 ce vendredi. C'est la fin de...
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4: Bonjour à tous, bienvenue pour ce nouveau numéro de Rencontre avec un élu. On accueille aujourd'hui Fabien Corbineau, bonjour.
5: Bonjour.
4: Vous êtes adjoint au maire de Mantes-la-Jolie, en charge des questions d'urbanisme, de l'aménagement durable, du logement, de l'hygiène et de l'habitat dégradé depuis 2022. Mantes-la-Jolie, c'est une ville qui fait partie du programme Action Cœur de Ville depuis 2018. Et dans ce cadre-là, vous avez mis en place un certain nombre de projets, notamment des projets assez emblématiques comme le Belvédère Fluvial, le quartier de la Gare, le quartier de Gassicourt, les places du cœur, le site de Dolopilo. Alors peut-être que je fais des petites erreurs de prononciation, mais vous me rattraperez.
5: C'est très bien.
4: Vous avez à ce titre-là engagé une stratégie globale justement pour renforcer l'attractivité du centre-ville autour des espaces publics, du commerce et de l'habitat. Quelle est cette stratégie et concrètement, quelles actions prioritaires vous avez mis en place sur chacun de ces volets? Et finalement, quel est le mode d'emploi pour venir à Mantes et pour nous expliquer un peu tout ce que vous avez mis en place dans votre territoire?
5: Bonjour. Je vais peut-être dire un mot d'introduction pour présenter rapidement la ville de Mantes-la-Jolie, francilienne, c'est 50 km au nord-ouest de Paris, sous préfecture des Yvelines, un peu moins de 45 000 habitants, c'est bien connecté, on a l'autoroute, le train, qui nous amène notamment à Saint-Lazare. Prochainement, on l'espère, on l'attend, le RERE. C'est une ville-centre d'une aire urbaine d'environ, le Mantois d'environ 100 000 habitants. Et quelques caractéristiques, c'est une ville historique, on a plus de 1500 ans d'histoire, c'est une commune libre depuis le 12e siècle. C'est une ville aussi plurielle, c'est développé avec l'industrie, il y a un urbanisme au Val-Fouré notamment de grands ensembles pour loger les ouvriers de l'industrie, notamment automobile. C'est une ville proche de la nature, il y a la Seine, on a une part importante d'espaces naturels et d'espaces publics et aux portes de la Normandie, du Vexin. Et c'est une ville-centre avec ses différentes fonctions d'équipement, de flux, de commerce.
4: Idéalement située avec le RER en 2027.
5: Tout à fait, on l'attend avec impatience, donc il devrait arriver. Ça, c'est dans les mains de la SNCF, mais effectivement en 2027. Et donc voilà, il y a plein de choses bien, mais on avait toutefois des indicateurs qui sont assez caractéristiques de centre-ville, de ville moyenne, hein, qui montraient une certaine fragilité dans notre centre-ville en termes de logements vacants, de dynamique commerciale, de marchands de sommeil, de logements parfois dégradés.
4: Et vous étiez, par rapport à la moyenne nationale, à peu près équivalent, vacances commerciales, vacances de logement?
5: Ouais, ou là, voilà, aujourd'hui,
4: pour avoir une idée.
5: Oui, oui, absolument, à peu près. Ouais, ouais, c'est ça. Bah, on se tient plutôt bien en vacances commerciales. C'est vrai que parfois on se dit souvent, hein, quand on se regarde, on se désole, quand on se compare, on se console. C'est un peu vrai. Donc on a une vacance commerciale qui est tenue, mais c'est aussi grâce aux actions qu'on a pu mettre en place. Et l'idée avant de développer la stratégie, c'était d'avoir, dans le cadre de l'action Cœur de Ville qu'on a menée avec, qui permet de réunir aussi un certain nombre de partenaires, de pouvoir avoir une vision un peu précise, de faire un constat précis de d'où on en est, quel est l'état précis de notre cœur de ville, et de pouvoir définir un plan guide avec des objectifs, des actions. Évidemment, l'idée, c'était vraiment d'avoir une vision 360 pour pouvoir agir sur les leviers qui sont nécessaires pour développer l'attractivité de notre ville et la tenir. Donc on a effectivement cette stratégie. Elle se développe notamment autour de l'espace public, pour le moderniser, pour réfléchir à la place du piéton, pour attirer également. Au niveau du commerce, il y a un plan marchand qui a été défini, et savoir comment on tient notre centre-ville et les implantations commerciales, et quels leviers et moyens d'action on peut vraiment avoir.
4: Et sur les sites là dont j'ai parlé tout à l'heure et qui font partie justement de sa stratégie, c'est des endroits qui étaient... moins utilisé, alors abandonné c'est pas le bon mot, mais il y avait quoi? Il y avait besoin justement d'un rafraîchissement, d'un embellissement pour à nouveau accueillir du public, faire venir du monde, ou qui était un petit peu vieillissant?
5: Alors les sites, ils sont très larges, parce que effectivement, il y a le pôle Gare qui réanime en lien avec l'arrivée notamment du RERE. Il y a des sites qui sont en friche. Enfin, il y a 1000 situations, mais malgré tout, il faut quand même...
4: Il y avait un besoin un peu de redynamiser à travers
5: agir,
4: des travaux.
5: Effectivement. Souvent, quand on agit sur un endroit, ça bénéficie à toute la ville. Et c'est là où on est. C'est une question aussi d'image et d'attractivité de notre ville. Et il faut qu'on agisse sur tous ces sites, parce que effectivement, il y a des grands projets, mais les petites actions sont aussi très moteurs d'embellissement et de résultats tangibles. Et enfin, espace public, commerce, puis logement, parce que l'idée, c'est de pouvoir assurer un parcours résidentiel, c'est pour les jeunes actifs, des primo-accédants, mais aussi des familles, hein, on en a besoin en centre-ville, et puis les personnes plus âgées, parce que on voit, en fait, globalement, comment on fait vivre un centre-ville, il faut déjà des gens qui habitent, et les habitants du centre-ville sont les premiers consommateurs du centre-ville. En remettant des logements sur le marché, en les rénovant, les réhabilitant, en leur donnant une meilleure qualité, et en travaillant sur d'autres actions, l'espace public et le commerce, c'est là qu'on va pouvoir être attractif, faire venir des gens, et tout ça, c'est un cercle, évidemment.
4: On donne envie de rester, effectivement, on attire de nouvelles personnes à Mantes.
5: Donc l'idée, c'est vraiment de faire vivre et rendre plus attractif le centre-ville. Alors d'un point de vue concret, pour dérouler un petit peu les actions qu'on a pu mener, au niveau des espaces publics, ça, dans l'absolu, c'est le plus facile. Enfin, c'est le plus facile, ça coûte cher, ça prend du temps, ça fait des travaux, donc il faut une certaine acceptabilité des travaux. Mais l'idée, c'est aussi des préalables, parce que pour qu'on soit attractif et rénover les logements et qu'on puisse attirer une certaine population, il faut aussi des leviers qui permettent que le site soit attractif. Et le préalable, c'est également d'avoir un espace commun qui soit agréable, vivable, donc la place du piéton, réhabiliter. On a fait réhabiliter les deux places anciennes de notre centre-ville, les places Saint-Maclou et du marché au blé, pour développer la place du végétal, la place du piéton, développer les terrasses aussi pour les commerces, et de façon générale avoir une qualité. Je vous invite à y aller, je pense que là, elles sont sur le point d'être livrées, et on est assez fiers de ce qui a été réalisé. Et vraiment, d'agir sur ces espaces. Le commerce, j'en parlais un mot, l'idée, c'est un, de se doter des outils pour accompagner. On a un office du commerce et un manager de centre-ville qui accompagne les commerçants et qui est là aussi pour assurer le relais, qui a été essentiel aussi pendant cette période de travaux où ils ont pas mal souffert, nos commerçants.
4: Oui, il y a besoin d'avoir un dialogue renforcé et proche avec l'ensemble des acteurs sur le terrain.
5: Voilà. Et on a créé aussi une SEM foncière dont la ville est actionnaire majoritaire, mais on a aussi un investisseur privé qui est présent dans la Banque des Territoires, dans le capital de cette SEM.
4: Et qui, du coup, préempte potentiellement des cellules commerciales pour...
5: Parce qu'il y a un moment, comment on peut agir, c'est en étant propriétaire. C'est un peu la seule chose. Donc, on accompagne, mais l'idée, c'est de monter... de monter à, dans le cadre du plan marchand, il y a des secteurs vraiment identifiés qui sont le cœur de ville où on a envie que ça se tienne. Et si on arrive à 15-20% à peu près d'une maîtrise des locaux commerciaux dans notre centre-ville, on sait qu'on a un moyen d'action et d'assurer un dynamisme. Ça nous permet de parfois de fermer un peu plus longtemps pour être sûr que le commerce qui s'implante correspond à ce qu'on souhaite.
4: Oui, puis qu'il y a une diversité aussi voilà. Pour répondre à la demande des habitants sur place.
5: Et absolument. En étant réaliste, en tenant compte des évolutions du secteur, il y en a qui marchent, il y en a qui marchent pas, bon ça c'est la vie, mais en tous les cas qu'il y a une diversité, qu'on le tienne, en cherchant toutefois ça fonctionne bien, l'ASM elle a un objectif aussi de rentabilité, mais pas que.
4: Et c'est financé par la ville et par la Banque des Territoires?
5: Ouais, et par un investisseur privé également.
4: D'accord.
5: Qui abonde au capital de l'ASM, et puis après.
4: D'accord.
5: On se réunit, on choisit les locaux dans le cadre de préemption qui sont achetés. Et on y va, si ça nous semble nécessaire. Et enfin, le logement est quand même un élément évidemment important de notre centre, avec un centre parfois très ancien, plusieurs centaines d'années, parfois plutôt plus récent, lié à la reconstruction d'après-guerre. Mais l'idée, c'était donc d'avoir une offre, d'être capable de créer une offre adaptée qui correspond au parcours résidentiel dont j'ai parlé juste au début de notre entretien. Mmh. Donc création, rénovation, restructuration. Création parfois c'est simple, rénovation si ça se faisait de façon spontanée, on n'aurait pas besoin d'agir, et on a fait le constat que ça se dégradait sans intervenir. Donc il faut qu'on intervienne. C'est là où l'action publique, je pense, est utile.
4: Et donc, vous avez mis, j'imagine, du coup en place un certain nombre d'incitations, ouais. Coercitives d'abord ou incitatives d'abord puis coercitives. Ça a eu les effets escomptés?
5: Alors, on en est au
4: à la première phase.
5: On en est au début.
4: On incite.
5: L'urbanisme, l'immobilier, c'est le temps long, donc on agit et on récolte les fruits sans doute plus tard. Plusieurs choses qui ont été mises en place. On a mis en place un permis de louer. Ça nous a permis d'avoir on n'est pas sur une administration des choses, donc il va avoir un terme, mais ça nous a permis d'avoir une cartographie précise de ce qui est mis en location.
4: Et sur l'ensemble du permis de louer.
5: Jeu et pas le jeu, et d'avoir les moyens d'agir à ceux qui jouent pas le jeu.
4: Ouais. Et sur l'ensemble de la ville, le permis
5: non,
4: de louer?
5: Non, parce qu'il faut que ça soit identifié, donc à l'exception de certains secteurs qui sont plutôt des secteurs résidentiels, avec plutôt de la maison, sinon effectivement dans les secteurs Paul-Gare, centre-ville, là où on est plutôt en milieu plus urbain et du logement collectif, avec un taux de logement locatif important, là on l'a mis en place. Mais l'idée, voilà, il sera un terme, mais c'était important de le faire dans un premier temps. Et ce qu'on a mis en place, mais c'est tout récent, mais c'est le principal levier et outil qui va nous accompagner pendant les 12 prochaines années, c'est une concession d'aménagement, donc à deux volets. Donc on a un aménageur avec nous. Alors aménageur, en fait, il va intervenir sur le bâti existant essentiellement. Il a deux outils qui va mettre en œuvre. C'est la partie accompagnement, effectivement,
4: d'accord.
5: Dans le cadre de l'ANA.
4: Un des partenaires majeurs du programme Action Cœur de Ville.
5: C'est ça, l'amélioration de l'habitat, de l'existant. Donc, financement de l'ANA abondé par des financements villes pour accompagner les propriétaires individuels ou les copros dans la réhabilitation des logements. Et la partie après ORI, opération de restauration immobilière, là on est plus dans le coercitif, ou avec soit des injonctions de faire des travaux, et si les travaux se font pas, il y aura expropriation concrètement, pour obliger quelque part et être sûr d'avoir une garantie sur à terme la réhabilitation de ces logements.
4: Ouais, vous essayez d'utiliser tous les outils dans la boîte à outils, que ce soit effectivement incitatif et ou coercitif, avec les aides qui peuvent exister l'opération ORI que vous avez évoquée de manière plus coercitive. Vous avez parlé de logement et on vient d'en aborder une partie, mais comment justement vous avez mis en place la relation avec les promoteurs immobiliers? Je sais qu'il y a certaines villes qui font signer des chartes, il y a des façons de travailler en fonction des territoires qui sont différents. Comment est-ce que justement vous travaillez avec eux? Est-ce qu'il y a une méthode spécifique? Et justement, qu'est-ce que vous leur demandez en quelque sorte pour répondre à la dynamique que vous souhaitez impulser dans votre territoire?
5: On va réhabiliter les logements dans le cadre de la concession, et environ 600 logements, donc ça représente une grosse opération immobilière, mais il y a également de la création de neufs, et les promoteurs, nous on les voit comme des partenaires, parce que la création de logements avec le confort adapté aux enjeux de nos villes modernes. Ça passe aussi par la création de nouveaux logements. Donc on a mis en place, oui, il y a une charte promoteur. Alors la charte promoteur qu'on a mis en place, c'est pas un PLUI ou PLU bis. L'idée, c'est vraiment un peu de montrer la direction dans laquelle on souhaite que le projet s'inscrive, aussi bien en termes de partenariat, et de redire les objectifs de création de logements dont j'ai parlé au début, d'avoir une offre qui correspond aux enjeux de repopulation de notre centre-ville, avec une certaine diversité de logements, une typologie. On tient pas le crayon à leur place, parce tout le monde est le bienvenu à Mantes-la-Jolie.
4: Il y a un dialogue ouvert.
5: Absolument, il y a un dialogue ouvert, il y a pas de tout le monde est le bienvenu, mais l'idée vraiment c'est qu'ils soient là, on les voit comme des partenaires et des accompagnateurs de la politique publique qu'on essaye de mettre en place, donc une charte effectivement, et puis c'est surtout un dialogue, et le fait d'avoir assez vite définir des objectifs clairs sur les questions de qualité urbaine, d'avoir une architecture qui correspond à celle de Mantes-la-Jolie et plutôt enracinée, qui permet aussi de développer les questions de nature, ça on y est assez soucieux. Et puis de la mixité programmatique. La mixité programmatique, nous, à Mantes, elle tient par les deux bouts. C'est-à-dire que la mixité, effectivement, on est une ville, on a 46% environ de logements sociaux. Donc c'est une ville mixte, ouverte à tous, mais cette mixité, faut qu'on réussisse à la tenir par les deux bouts. Et donc ça veut dire aussi offrir une offre résidentielle pour des CSP moyennes et plus. Avec pour récolter les fruits aussi de tout l'investissement sur les espaces publics concessions qu'on a mis en place. Et partir bien, un petit mot là-dessus, dans le dialogue qu'on fait, c'est-à-dire que c'est aussi assez vite, on les invite à venir nous voir, on est dans le dialogue, on co-construit le projet, qu'on assume, nous on bloque même encore en ce moment, on est dans le dialogue et on est prêt à développer des projets, mais on part pas de la valeur foncière qu'a identifié le promoteur, mais on part bien du projet qui permet ensuite de définir la valeur foncière et que le projet qui se développe, auquel qu'on va accompagner, corresponde bien à nos objectifs.
4: Et aux attentes de la population sur place qui Absolument. Verra justement les besoins qu'elle souhaite. Alors peut-être juste en 20 secondes pour terminer, j'ai cité au départ un certain nombre de grands projets qui avaient été lancés avec le programme Action Cœur de Ville. Ils sont tous terminés ou là l'horizon c'est un ou deux ans de terminer l'ensemble des grands projets qui ont été menés?
5: Ils sont loin d'être tout terminés. Nos places, nos espaces publics, vous avez parlé du Belvédère.
4: Quelques-uns inaugurés récemment, voilà, vous avez évoqué tout à l'heure.
5: Récemment, les places du cœur qu'on va pas forcément inaugurer, mais qui seront livrées, c'est les places dont j'ai parlé au centre-ville, ça c'est fait. La concession, on vient de la commencer, on en a pour 12 ans. Le pôle gare, à mon avis, on en a pour à peu près pour autant de temps. Alors ça va se faire petit à petit, on travaille dans l'existant, c'est plus facile de tout raser, de recommencer de zéro, mais là c'est pas le cas, on est une vieille ville, on a du patrimoine, on y tient, on essaye de le mettre en valeur. Donc on y va par petites touches. Voilà, vous avez parlé aussi d'un Lopilo, alors là qui est en dehors un peu de notre centre-ville, mais c'est une friche industrielle et donc on est en train de réfléchir, en pleine réflexion également pour savoir la programmation et la destinée de ce site. Et là aussi on a un horizon 10
4: plus lointaine.
5: Voilà, il faut des actions court terme, mais il faut savoir où on va et ça le chemin il est la lumière elle est plus lointaine.
4: Non, mais c'est bien parce que du coup, on voit qu'il y a un certain nombre de projets qui ont été mis en œuvre pour répondre aux attentes des habitants, que ce soit sur les enjeux du commerce ou du logement, avec les projets qu'on vient d'évoquer. Et puis aussi, il y a des endroits, comme on a parlé des promoteurs, sur lesquels il y aura des choses à faire et un dialogue constructif entre les uns et les autres, notamment sur ce site-là, dans l'Opilo. Donc, on viendra à Mantes prochainement pour venir voir ces nouveaux espaces inaugurés. Mais merci en tout cas, Fabien Corbineau, de votre présence aujourd'hui. À très bientôt.
5: Merci, au revoir, bonne journée.
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1: Bonjour à tous, bienvenue dans ce nouveau numéro de Rencontre avec un élu. On accueille aujourd'hui Christian Béraud, bonjour.
2: Bonjour.
1: Vous êtes maire d'Arpajon, dans l'Essonne, une ville de 11 000 habitants. Vous faites partie du programme Action Cœur de Ville, comme 245 villes qui ont été lauréates de ce programme depuis 2018. On a écouté attentivement les propos du Premier ministre lors du dernier Salon des maires qui a annoncé une vague 2 du programme Action Cœur de Ville pour accélérer et continuer ce projet de revitalisation urbaine. Comment est-ce que vous voyez l'évolution de ce programme justement pour accompagner la politique de l'habitat dans les villes moyennes, et j'imagine que c'est une bonne nouvelle pour une ville comme la vôtre de pouvoir voir ce programme qui continue.
2: Oui, tout à fait, c'est une excellente nouvelle. Alors, comme vous le savez, Action Cœur de Ville est en place depuis plusieurs années. Ça a été un véritable booster pour les villes moyennes en particulier, qui ont beaucoup souffert du développement des périphéries et de l'abandon progressif d'un certain nombre de centres-villes. Et donc, le travail qui a été réalisé sur les infrastructures, les mobilités, le commerce et le logement était important. Je dirais que dans un premier temps, Action Cœur de Ville a privilégié les infrastructures, en particulier le développement des mobilités, mobilité et stationnement, et puis les espaces publics. Et là, maintenant, il était important que l'on puisse se pencher sur le sujet du logement. Du logement et aussi, en particulier, de la résorption d'un certain nombre de friches. On voit dans beaucoup de villes moyennes des friches, alors soit industrielles ou administratives, qu'il est nécessaire de traiter.
1: Juste, je rappelle que donc le programme Action Cœur de Ville depuis 2018, c'est 33 000 logements réalisés. Plus de 280 000 réalisés et rénovés, donc il y a vraiment un focus aussi là-dessus qui a été assez fort.
2: Exactement. Action Cœur de Ville porte sur ces quatre volets dont on parlait, dont le logement, mais sur la deuxième phase d'Action Cœur de Ville, je crois qu'on va porter vraiment nos efforts sur le logement. Il est important de mettre autour de la table tous les acteurs du logement. Je pense à Action Cœur de Ville, je pense à l'ANA, je pense aux bailleurs privés et publics. Et puis cette façon de travailler ensemble pour avoir une offre de logement de qualité. Alors une offre de logement neuf et rénovée. Alors rénovée sur le plan structurel et rénovée sur le plan thermique.
1: Ça veut dire que vous allez aussi viser tout ce qui est lutte contre l'habitat indigne, contre les logements vacants, où il y aura peut-être un effort supplémentaire mis sur la table.
2: Oui. Alors par exemple, pour la ville que j'administre, que j'ai la chance d'administrer depuis 25 ans, cette ville dispose d'un nombre de logements importants en centre-ville, avec des logements vacants qui ne sont pas rénovés sur le plan structurel ou thermique. Okay. Et il est important d'y travailler.
1: Vous avez parlé tout à l'heure de booster les villes moyennes, et c'était un booster pour ces villes moyennes. Là, on vient d'évoquer justement le fait de rénover les logements. Il y a un nombre d'outils qui ont été mis en place aussi dans votre territoire en matière d'incitation et d'action coercitive pour essayer de faire bouger les lignes, et ça a eu des effets positifs?
2: Oui, alors tout à fait, on travaille sur déjà les dents creuses ou les friches immobilières qu'il a été nécessaire de traiter en réinjectant du logement neuf. Et pour tout ce qui concerne le logement ancien, on utilise des outils qui sont aujourd'hui connus, comme les OPH, oui. Mais on utilise aussi d'autres types d'outils pour contraindre les propriétaires à rénover leur logement, tels que les permis de louer.
1: Et ça fonctionne plutôt bien. Les gens jouent le jeu, les gens comprennent l'intérêt et l'enjeu.
2: Progressivement, les gens comprennent l'enjeu, mais on sent bien que l'enjeu économique pour les bailleurs, en particulier les bailleurs privés, est important, et il n'est pas évident avec une aide publique d'inciter
1: de prendre en charge 100%
2: tout à fait.
1: Alors, il y a aussi ce sujet des intercos, des agglos, où finalement, il y a aussi des compétences qui peuvent être déléguées en fonction de la strate de la collectivité. Est-ce que finalement, les agglos, les intercos ne peuvent avoir qu'un rôle essentiellement que redistributif? Et comment est-ce que finalement, ces collectivités et ces échelons administratifs pourraient mieux aider les territoires, et pour notamment éviter la complexification et que chacun joue un rôle spécifique et que ça se complète plutôt que ça se juxtapose et que ça puisse avoir un effet un peu négatif, entre guillemets, sur la mise en œuvre des projets. Comment vous voyez les choses et comment est-ce qu'on peut jouer là-dessus ?
2: Déjà, j'utiliserai le même vocable que tout à l'heure. Les agglos ou les communautés de communes, communautés d'agglos, communautés urbaines ont été de véritables boosters économiques pour les territoires. Il faut l'admettre, bien évidemment. Un certain nombre de compétences lourdes ont été prises en charge par ces agglomérations, qu'il s'agisse des voiries, de l'assainissement, du transport. Et certaines agglomérations, en fait, ne se contentent maintenant que de redistribuer, alors soit par le biais des FPIC de la DSC, la dotation de solidarité urbaine. Ce sont des outils qui permettent aux villes de bénéficier de dotations supplémentaires, mais qui ne permettent pas en fait d'avoir une vision globale et communautaire du territoire. Donc il est important, je pense, de travailler sur ces compétences lourdes et de travailler plutôt que sur la redistribution sur des projets à vocation vraiment intercommunale.
1: Donc ça veut dire qu'il faut mutualiser quelques projets en se disant finalement ça va concerner plusieurs collectivités de cette intercommunalité et ensuite faire remonter pour avoir une action efficace à l'échelle de tous les territoires de la circonscription.
2: Ouais. Alors ce qu'on voit en particulier dans les intercommunalités provinciales où on a une ville-centre et on voit bien comment se développe le territoire autour de cette ville-centre, sur les territoires où les agglomérations multipolaire en quelque sorte, on a beaucoup plus de difficultés à travailler sur ces sujets et on se contente plutôt que de développer sur ces pôles centraux plutôt que de développer des projets, bien de redistribuer en fait à l'ensemble des communes. Et là, je pense que c'est une limite de la mise en place de ces intercommunalités. Et je pense que en 2027, il sera particulièrement important de travailler sur les rôles de chacune de ces strates, hein, que ce soit la commune, l'interco, le département et la région, en s'appuyant vraisemblablement sur la commune, mais dès lors qu'elle a une consistance suffisante.
1: Il y avait plusieurs fois, et le sujet revient régulièrement, de la décentralisation et peut-être d'avoir un projet de loi qui serait pris pour transférer à nouveau des compétences aux collectivités qui sont au cœur du quotidien des Français, puisqu'évidemment c'est toute l'organisation de notre train de vie. Donc finalement c'est plutôt un sujet sur lequel vous seriez partisan en vous disant, eu égard à ce qu'on vient de dire, il y a toutes ces

0: On a parlé évidemment de la vague 2 du programme Action Cœur de Ville qui a été annoncée par le Premier ministre Sébastien Lecornu. Au-delà de l'habitat et du commerce, qui sont évidemment les deux enjeux principaux, vous pensez qu'il y a d'autres enjeux qui doivent être traités en priorité, ou finalement ça reste quand même les deux sujets qui sont le quotidien des territoires qui sont concernés par ce programme?
1: Ben, les sujets, c'est, en effet, comme vous le dites, en particulier le logement, mais et le commerce. Il faut pas oublier les espaces publics et les mobilités,
0: ce que vous évoquiez,
1: qui sont essentiels. Après, moi, je pense que les centres-villes ou les cœurs de ville sont avant tout des lieux de développement en termes social et aussi en termes économiques. Et il est important de réinvestir ces centres-villes, de retrouver dans ces centres-villes une offre vraiment très diversifiée, qu'il s'agisse de commerce, qu'il s'agisse de services privés ou publics, qu'il s'agisse d'animation à caractère commercial ou à caractère culturel.
0: Et donc il faut repenser et voir quelles solutions on peut apporter justement pour que les gens viennent consommer, les gens viennent se loger et essayer de répondre à leurs préoccupations du quotidien.
1: Voilà, tout à fait. Le centre-ville, c'est un lieu de vie et pendant plusieurs années, on a plutôt travaillé sur des modèles excentrés, sur des modèles de développement en périphérie de ces centres-villes, et aujourd'hui on s'aperçoit que, en particulier pour les villes moyennes, on a vidé les centres-villes et du coup, l'âme que l'on pouvait retrouver dans les villes n'y est plus.
0: J'ai souvenir que, justement, dans les villes Action Cœur de Ville, dites villes moyennes, une grosse partie de la population, je crois que c'est autour de 79-80%, va faire ses courses en zone périphérique. Comment est-ce qu'on arrive, justement, à donner envie aux gens, au-delà de commerce diversifié, de vitrines peut-être un peu alléchantes, donner envie à tous ces gens de revenir? Il y a notamment ce sujet de la mobilité. On se dit, tiens, centre commercial, je garde ma voiture, hop, je vais faire mes courses, je reviens, versus le centre-ville où ça peut être piétonnisé, ça peut être difficile de se garer, c'est payant.
1: Alors, il y a évidemment l'accessibilité et il y a la diversité de l'offre. Qu'il s'agisse d'une diversité commerciale, qu'il s'agisse d'une diversité de services, qu'il s'agisse d'une diversité de logements. On a évoqué le logement tout à l'heure. L'offre de logement, elle est évidemment diverse. On peut travailler sur l'accession à la propriété, on peut travailler sur l'accession sociale à la propriété, on peut travailler sur les logements purement sociaux, on peut travailler sur les logements intermédiaires. Et donc, il faut qu'il y ait une diversité d'offres suffisante pour que l'on puisse capter le maximum de personnes possibles et d'habitants potentiels possibles.
0: J'ai noté ce que vous disiez tout à l'heure, et c'est un mot que vous avez utilisé deux fois, booster des territoires.
1: Oui.
0: On va suivre bien évidemment cette vague 2 et puis voir comment est-ce que les projets continuent à se mettre en place dans les territoires. J'ai noté donc mobilité, sujet évidemment lié à l'habitat et au commerce. Donc merci pour ces précisions avec justement le rôle que les intercommunalités jouent et ces différentes strates. Merci monsieur le maire d'avoir été présent avec nous pour ce décryptage et évoquer justement les prochaines étapes dans le cadre de cette seconde vague du programme Action Cœur de Ville. À très bientôt, merci.
1: Je vous remercie.
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1: Bonjour à tous, bienvenue pour ce nouveau numéro de Rencontre avec un élu. On accueille aujourd'hui Fabien Corbineau, bonjour.
2: Bonjour.
1: Vous êtes adjoint au maire de Mantes-la-Jolie, en charge des questions d'urbanisme, de l'aménagement durable, du logement, de l'hygiène et de l'habitat dégradé depuis 2022. Mantes-la-Jolie, c'est une ville qui fait partie du programme Action Cœur de Ville depuis 2018. Et dans ce cadre-là, vous avez mis en place un certain nombre de projets, notamment des projets assez emblématiques comme le belvédère fluvial, le quartier de la gare, le quartier de Gassicourt, les places du cœur, le site de Dolopilo. Alors peut-être que je fais des petites erreurs de prononciation, mais vous me rattraperez.
2: C'est très bien.
1: Vous avez à ce titre-là engagé une stratégie globale justement pour renforcer l'attractivité du centre-ville autour des espaces publics, du commerce et de l'habitat. Quelle est cette stratégie et concrètement, quelles actions prioritaires vous avez mis en place sur chacun de ces volets? Et finalement, quel est le mode d'emploi pour venir à Mantes et pour nous expliquer un peu tout ce que vous avez mis en place dans votre territoire?
2: Bonjour. Je vais peut-être dire un mot d'introduction pour présenter rapidement la ville de Mantes-la-Jolie, francilienne, c'est 50 km au nord-ouest de Paris, sous-préfecture des Yvelines, un peu moins de 45 000 habitants, c'est bien connecté, on a l'autoroute, le train, qui nous amène notamment à Saint-Lazare. Prochainement, on l'espère, on l'attend, le RERE. C'est une ville-centre d'une aire urbaine d'environ, le Mantois d'environ 100 000 habitants. Et quelques caractéristiques, c'est une ville historique, on a plus de 1500 ans d'histoire, c'est une commune libre depuis le 12e siècle. C'est une ville aussi plurielle, c'est développé avec l'industrie, il y a un urbanisme au Val-Forêt notamment de grands ensembles pour loger les ouvriers de l'industrie, notamment automobile. C'est une ville proche de la nature, il y a la Seine, on a une part importante d'espaces naturels et d'espaces publics et aux portes de la Normandie, du Vexin. Et c'est une ville-centre avec ses différentes fonctions d'équipement, de flux, de commerce.
1: Idéalement situé avec le RER en 2027.
2: Tout à fait, on l'attend avec impatience, donc il devrait arriver. Ça, c'est dans les mains de la SNCF, mais effectivement en 2027. Et donc voilà, il y a plein de choses bien, mais on avait toutefois des indicateurs qui sont assez caractéristiques de centre-ville, de ville moyenne, hein, qui montraient une certaine fragilité dans notre centre-ville en termes de logements vacants, de dynamique commerciale, de marchands de sommeil, de logements parfois dégradés.
1: Et vous étiez par rapport à la moyenne nationale à peu près équivalent, vacances commerciales, vacances de logements.
2: Ouais, ou voilà, aujourd'hui,
1: pour avoir une idée.
2: Oui, absolument, à peu près. Ouais, c'est ça. Mais on se tient plutôt bien en vacances commerciales. C'est vrai que parfois on se dit souvent, hein, quand on se regarde, on se désole, quand on se compare, on se console. C'est un peu vrai. Donc on a une vacance commerciale qui est tenue, mais c'est aussi grâce aux actions qu'on a pu mettre en place. Et l'idée avant de développer la stratégie, c'était d'avoir, dans le cadre de l'action Cœur de Ville qu'on a menée avec, qui permet de réunir aussi un certain nombre de partenaires, de pouvoir avoir une vision un peu précise, de faire un constat précis de d'où on en est, quel est l'état précis de notre cœur de ville, et de pouvoir définir un plan guide avec des objectifs, des actions. Évidemment, l'idée, c'était vraiment d'avoir une vision 360 pour pouvoir agir sur les leviers qui sont nécessaires pour développer l'attractivité de notre ville et la tenir. Donc on a effectivement cette stratégie. Elle se développe notamment autour de l'espace public, pour le moderniser, pour réfléchir à la place du piéton, pour attirer également, au niveau du commerce. Et un plan marchand qui a été défini, et savoir comment voilà on tient notre centre-ville et les implantations commerciales, et quels leviers et moyens d'action on peut vraiment avoir.
1: Et sur les sites là dont j'ai parlé tout à l'heure et qui font partie justement de sa stratégie, c'est des endroits qui étaient... moins utilisé, alors abandonné c'est pas le bon mot, mais il y avait quoi? Il y avait besoin justement d'un rafraîchissement, d'un embellissement pour à nouveau accueillir du public, faire venir du monde, ou qui était un petit peu vieillissant?
2: Alors les sites, ils sont très larges parce que effectivement, il y a Paul Gare qui réanime en lien avec l'arrivée notamment du RERE. Il y a des sites qui sont en friche. Enfin, il y a 1000 situations, mais malgré tout, il faut quand même...
1: Il y avait un besoin un peu de redynamiser à travers
2: agir,
1: des travaux.
2: Effectivement. Souvent, quand on agit sur un endroit, ça bénéficie à toute la ville. Et c'est là où c'est une question aussi d'image et d'attractivité de notre ville. Et il faut qu'on agisse sur tous ces sites, parce que effectivement il y a des grands projets, mais les petites actions sont aussi très moteurs d'embellissement et de résultats tangibles. Et enfin, donc espace public, commerce, puis logement, parce que l'idée, c'est de pouvoir assurer un parcours résidentiel, c'est pour les jeunes actifs, des primo-accédants, mais aussi des familles, hein, on en a besoin en centre-ville, et puis les personnes plus âgées, parce que on voit en fait globalement comment on fait vivre un centre, comment on fait vivre un centre-ville. Il faut déjà des gens qui habitent, et les habitants du centre-ville sont les premiers consommateurs du centre-ville. Et donc, en remettant des logements sur le marché, en les rénovant, les réhabilitant, en leur donnant une meilleure qualité, et en travaillant sur d'autres actions, l'espace public et le commerce, c'est là qu'on va pouvoir être attractif, faire venir des gens, et tout ça, c'est un cercle, évidemment.
1: On donne envie de rester, effectivement, on attire de nouvelles personnes à Mantes.
2: Donc l'idée, c'est vraiment de faire vivre et rendre plus attractif le centre-ville. Alors d'un point de vue concret, donc pour dérouler un petit peu les actions qu'on a pu mener, au niveau des espaces publics, ça, dans l'absolu, c'est le plus facile. Enfin, c'est le plus facile, ça coûte cher, ça prend du temps, ça fait des travaux, donc il faut une certaine acceptabilité des travaux. Mais l'idée, c'est aussi des préalables, parce que pour qu'on soit attractif et rénover les logements et qu'on puisse attirer une certaine population, il faut aussi des leviers qui permettent que le site soit attractif. Et le préalable, c'est également d'avoir un espace commun qui soit agréable, vivable. Donc la place du piéton, on a fait réhabiliter les deux places anciennes de notre centre-ville, les places Saint-Maclou et du marché au blé, pour développer la place du végétal, la place du piéton, développer les terrasses aussi pour les commerces, et de façon générale avoir une qualité. Je vous invite à y aller, je pense que là, elles sont sur le point d'être livrées, et on est assez fiers de ce qui a été réalisé. Et vraiment d'agir sur ces espaces. Le commerce, je vais en parler un mot. L'idée, c'est un de se doter des outils pour accompagner. On a un office du commerce et un manager de centre-ville qui accompagne les commerçants et qui est là aussi pour assurer le relais, qui a été essentiel aussi pendant cette période de travaux où ils ont pas mal souffert, nos commerçants.
1: Oui, il y a besoin d'avoir un dialogue renforcé et proche avec l'ensemble des acteurs sur le terrain.
2: Voilà. Et on a créé aussi une SEM foncière dont la ville est actionnaire majoritaire, mais on a aussi un investisseur privé qui est présent dans la Banque des Territoires, dans le capital de cette SEM.
1: Et qui, du coup, préempte potentiellement des cellules commerciales pour...
2: Parce qu'il y a un moment, comment on peut agir, c'est en étant propriétaire. C'est un peu la seule chose. Donc, on accompagne, mais donc l'idée, c'est de monter à... Dans le cadre du plan marchand, il y a des secteurs vraiment identifiés qui sont le cœur de ville où on a envie que ça se tienne. Et si on arrive à 15-20% à peu près d'une maîtrise des locaux commerciaux dans notre centre-ville, on sait qu'on a un moyen d'action et d'assurer un dynamisme. Ça nous permet parfois de fermer un peu plus longtemps pour être sûr que le commerce qui s'implante correspond à ce qu'on souhaite.
1: Oui, puis qu'il y a une diversité aussi pour répondre à la demande des habitants sur place.
2: Et absolument. En étant réaliste, en tenant compte des évolutions du secteur, il y en a qui marchent, il y en a qui marchent pas, bon ça c'est la vie, mais en tous les cas qu'il y a une diversité, qu'on le tienne, en cherchant toutefois ça fonctionne bien, la SEM elle a un objectif aussi de rentabilité, mais pas que.
1: Et c'est financé par la ville et par la Banque des Territoires?
2: Ouais, et par un investisseur privé également.
1: D'accord.
2: Qui abonde au capital de la SEM, et puis après.
1: D'accord.
2: On se réunit, on choisit les locaux dans le cadre de préemptions qui sont achetés. Et on y va, si ça nous semble nécessaire. Et enfin, le logement, qui est quand même un élément évidemment important de notre centre, avec un centre parfois très ancien, plusieurs centaines d'années, parfois plutôt plus récent, lié à la reconstruction d'après-guerre. Mais l'idée, c'était donc d'avoir une offre, d'être capable de créer une offre adaptée qui correspond au parcours résidentiel dont j'ai parlé juste au début de notre entretien.
1: Mmh.
2: Donc création, rénovation, restructuration. Création parfois c'est simple, rénovation si ça se faisait de façon spontanée, on n'aurait pas besoin d'agir, et on a fait le constat que ça se dégradait sans intervenir. Donc il faut qu'on intervienne. C'est là où l'action publique, je pense, est utile.
1: Et vous avez mis, j'imagine, du coup en place un certain nombre d'incitations coercitives d'abord, ou incitatives d'abord puis coercitives. Ça a eu les effets escomptés?
2: Alors, on en est au...
1: À la première phase.
2: On en est au début.
1: On incite.
2: L'urbanisme, l'immobilier, c'est le temps long. Donc, on agit et on récolte les fruits sans doute plus tard. Plusieurs choses qui ont été mises en place. On a mis en place un permis de louer. Ça nous a permis d'avoir on n'est pas sur une administration des choses, donc il va avoir un terme, mais ça nous a permis d'avoir une cartographie précise de ce qui est mis en location.
1: Et sur l'ensemble du permis de louer.
2: Et pas le jeu, et d'avoir les moyens d'agir à ceux qui jouent pas le jeu.
1: Oui. Et sur l'ensemble de la ville, le permis
2: non,
1: de louer ?
2: Non, parce qu'il faut que ça soit identifié. Donc, à l'exception de certains secteurs qui sont plutôt des secteurs résidentiels, avec plutôt de la maison, sinon, effectivement, dans les secteurs Paul-Gare, centre-ville, là où on est plutôt en milieu plus urbain et du logement collectif, avec un taux de logement locatif important, là, on l'a mis en place. Mais l'idée, voilà, il sera un terme, mais c'était important de le faire dans un premier temps. Et ce qu'on a mis en place, mais c'est tout récent, mais c'est le principal levier et outil qui va nous accompagner pendant les 12 prochaines années, c'est une concession d'aménagement, donc à deux volets. Donc on a un aménageur avec nous. Alors aménageur, en fait, il va intervenir sur le bâti existant essentiellement. Il a deux outils qui va mettre en œuvre. C'est la partie accompagnement, effectivement.
1: D'accord.
2: Dans le cadre de l'ANA.
1: Un des partenaires majeurs du programme Action Cœur de Ville.
2: Ça, l'amélioration de l'habitat, de l'existant. Donc, financement de l'ANA abondé par des financements villes, pour accompagner les propriétaires individuels ou les copros dans la réhabilitation, des logements. Et la partie après ORI, opération de restauration immobilière, là on est plus dans le coercitif, ou avec soit des injonctions de faire des travaux, et si les travaux se font pas, il y aura expropriation concrètement, pour obliger quelque part et être sûr d'avoir une garantie sur à terme la réhabilitation de ces logements.
1: Ouais, vous essayez d'utiliser tous les outils dans la boîte à outils, que ce soit effectivement incitatif et ou coercitif, avec les aides qui peuvent exister l'opération ORI que vous avez évoquée de manière plus coercitive. Vous avez parlé de logement et on vient d'en aborder une partie, mais comment justement vous avez mis en place la relation avec les promoteurs immobiliers ? Je sais qu'il y a certaines villes qui font signer des chartes, il y a des façons de travailler en fonction des territoires qui sont différents. Comment est-ce que justement vous travaillez avec eux ? Est-ce qu'il y a une méthode spécifique ? Et justement, qu'est-ce que vous leur demandez en quelque sorte pour répondre à la dynamique que vous souhaitez impulser dans votre territoire ?
2: On va réhabiliter les logements dans le cadre de la concession, il y a environ 600 logements, donc ça représente une grosse opération immobilière, mais il y a également de la création de neuf, et les promoteurs, nous on les voit comme des partenaires, parce que la création de logements avec un confort adapté aux enjeux de nos villes modernes, ça passe aussi par la création de nouveaux logements. Donc on a mis en place, oui, il y a une charte promoteur. Alors la charte promoteur qu'on a mis en place, c'est pas un PLUI ou PLU bis. L'idée, c'est vraiment un peu de montrer la direction dans laquelle on souhaite que le projet s'inscrive, aussi bien en termes de partenariat, et de redire les objectifs de création de logements dont j'ai parlé au début, d'avoir une offre qui correspond aux enjeux de repopulation de notre centre-ville. Avec une certaine diversité de logements, une typologie, on tient pas le crayon à leur place parce tout le monde est le bienvenu à Mantes-la-Jolie.
1: Il y a un dialogue ouvert.
2: Ouais, absolument, il y a un dialogue ouvert et tout le monde est le bienvenu. Mais l'idée vraiment, c'est qu'ils soient là, on les voit comme des partenaires et des accompagnateurs de la politique publique qu'on essaye de mettre en place. Donc une charte, effectivement, et puis c'est surtout un dialogue et le fait d'avoir assez vite définir des objectifs clairs sur les questions de qualité urbaine, d'avoir une architecture qui correspond à celle de Mantes-la-Jolie et plutôt enracinée, qui permet aussi de développer les questions de nature, ça on y est assez soucieux, et puis de la mixité programmatique. La mixité programmatique, nous à Mantes, si on parlait debout, c'est-à-dire que la mixité, effectivement, on est une ville, on a 46% environ de logements sociaux, donc c'est une ville mixte, ouverte à tous, mais cette mixité, faut qu'on réussisse à la tenir par les deux bouts, et donc ça veut dire aussi offrir une offre résidentielle pour des CSP moyennes et plus, avec pour récolter les fruits aussi de tout l'investissement sur les espaces publics concessions qu'on a mis en place. Et partir bien, un petit mot là-dessus, dans le dialogue qu'on fait, c'est-à-dire que c'est aussi assez vite, on les invite à venir nous voir, on est dans le dialogue, on co-construit le projet, qu'on assume, nous on bloque même encore en ce moment, on est dans le dialogue et on est prêt à développer des projets, mais on part pas de la valeur foncière qu'a identifié le promoteur, mais on part bien du projet qui permet ensuite de définir la valeur foncière et que le projet qui se développe, auquel qu'on va accompagner, corresponde bien à nos objectifs.
1: Et aux attentes de la population sur place qui verra justement les besoins qu'elle souhaite. Et alors peut-être juste en 20 secondes pour terminer, j'ai cité au départ un certain nombre de grands projets qui avaient été lancés avec le programme Action Cœur de Ville. Ils sont tous terminés ou là l'horizon c'est un ou deux ans de terminer l'ensemble des grands projets qui ont été menés?
2: Ils sont loin d'être tout terminés. Nos places, nos espaces publics, le vous avez parlé du Belvédère.
1: Quelques-uns inaugurés récemment, voilà, vous avez évoqué tout à l'heure.
2: Récemment, les places du cœur qu'on va pas forcément inaugurer, mais qui seront livrées, c'est les places dont j'ai parlé au centre-ville, ça c'est fait. La concession, on vient de la commencer, on en a pour 12 ans. Le pôle gare, à mon avis, on en a pour à peu près pour autant de temps. Alors ça sert petit à petit, on travaille dans l'existant, c'est plus facile de tout raser, de recommencer de zéro, mais là c'est pas le cas, on est une vieille ville, on a du patrimoine, on y tient, on essaye de le mettre en valeur. Donc on y va par petites touches. Voilà, vous avez parlé aussi d'un Lopilo, alors là qui est en dehors un peu de notre centre-ville, mais c'est une friche industrielle et donc on est en train de réfléchir, en pleine réflexion également pour savoir la programmation et la destinée de ce site. Et là aussi on a un horizon
1: plus lointaine.
2: Voilà, il faut des actions court terme, mais il faut savoir où on va et ça, le chemin, la lumière, elle est plus lointaine.
1: Non, mais c'est bien parce que du coup, on voit qu'il y a un certain nombre de projets qui ont été mis en œuvre pour répondre aux attentes des habitants, que ce soit sur les enjeux du commerce ou du logement, avec les projets qu'on vient d'évoquer. Et puis aussi, il y a des endroits, comme on a parlé des promoteurs, sur lesquels il y aura des choses à faire et un dialogue constructif entre les uns et les autres, notamment sur ce site-là, dans l'Opilo. Donc, on viendra à Mende prochainement pour venir voir ces nouveaux espaces inaugurés. Mais merci en tout cas, Fabien Corbineau, de votre présence aujourd'hui. À très bientôt.
2: Merci, au revoir, bonne journée.
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1: Il est 18h.
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3: Bonsoir à tous. Antivirus, les 5 Français à bord du navire MV Ondus seront rapatriés dans les 24 à 48 heures qui vont suivre l'arrivée du bateau aux Canaries. Voilà ce qu'a annoncé ce vendredi un responsable sanitaire français, alors que le bateau de croisière est attendu en Espagne dimanche matin, normalement. Après presque 2 ans de crise diplomatique, Emmanuel Macron, lui, veut restaurer un dialogue efficace avec l'Algérie en donnant une attention prioritaire au retour du journaliste Christophe Glaize, condamné à 7 ans de prison et détenu depuis près d'un an en Algérie. Et justement, dans ce sens, la ministre déléguée aux armées a annoncé un déplacement en Algérie dès aujourd'hui pour commémorer les événements tragiques du 8 mai 45 à Sétif, date de massacre lors d'une répression française de manifestations pro-indépendantistes. Un déplacement que la ministre opère accompagnée de Stéphane Romaté, l'ambassadeur de France rappelé à Paris par Emmanuel Macron en avril 2025 et qui va reprendre ses fonctions à Alger donc. Le tribunal administratif de Paris a confirmé aujourd'hui l'interdiction de la manifestation du comité du 9 mai, un groupe néofasciste, ainsi que celle de la contre-manifestation antifasciste, toutes deux prévues demain samedi dans la capitale. La préfecture de police de Paris avait interdit mardi l'organisation de ces deux rassemblements, mettant en avant un contexte politique tendu et très polarisé, ainsi que des actions violentes qui sont susceptibles de se produire en marge ou à l'issue de ces deux manifestations. Affaire Cédric, prison. Le Portugal refuse de remettre à la France l'ancien policier soupçonné d'un double féminicide. La cour d'appel de Coimbra a notamment justifié son refus d'exécuter le mandat d'arrêt européen émis par la France par le fait que les crimes présumés avaient été commis entièrement ou en partie sur le territoire national. Et puis enfin, football pour terminer. La saison 2025-2026 de Ligue 1 devrait livrer ses derniers secrets ce week-end. En ouverture de la 33e et avant-dernière journée, le Racing Club de Lens accueille le FC Nantes ce vendredi soir dans une ambiance qui s'annonce électrique au stade Bollaert. Pour les 100 et or, deuxième au classement, l'objectif est clair ici. Après 2 matchs nuls consécutifs, les hommes de Pierre Sage doivent impérativement renouer avec la victoire pour mettre la pression sur le Paris Saint-Germain, leader, et revenir provisoirement à 3 longueurs. Coup d'envoi donc de Lens-Nantes, c'est à 20h40.

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1: On parle souvent de rénovation énergétique, d'adaptation du logement, de vieillissement de la population, mais il y a un sujet très concret qui revient au premier plan, celui des ascenseurs. La Fédération des ascenseurs vient de publier son nouveau baromètre réalisé avec Ipsos BVA auprès de 1000 Français et le message est très clair. Pour beaucoup de Français, la modernisation des ascenseurs n'est plus un sujet secondaire, c'est devenu une urgence. Premier chiffre marquant. Un usager sur deux estime que son ascenseur date d'avant l'an 2000 et surtout 91% des Français considèrent qu'un appareil de plus de 40 ans devrait faire l'objet d'une rénovation importante. Plus encore, 94% jugent prioritaire le remplacement des ascenseurs vétustes dans la rénovation des bâtiments. On voit bien que dans l'esprit du public, l'ascenseur n'est plus un simple équipement technique, il devient un vrai sujet de qualité d'usage, de sécurité et de valeur du logement. Deuxième enseignement, les Français veulent aussi qu'on anticipe le financement. 80% se disent favorables à une provision annuelle obligatoire pour financer la modernisation et 85% des copropriétaires souhaitent que les ascenseurs soient bien intégrés dans les plans pluriannuels de travaux. Autrement dit, l'idée d'attendre la panne ou l'urgence ne convainc plus. Il y a une attente de planification, de visibilité et de gestion plus structurée. Autre point intéressant, l'ascenseur reste globalement bien perçu. 72% des Français l'utilisent régulièrement. La note de disponibilité atteint 7,4 sur 10, son meilleur niveau depuis 2017. Et la confiance dans les sociétés de maintenance monte à 81%. Donc le service est plutôt reconnu, mais le baromètre rappelle aussi un problème très concret. Les incivilités. 57% des usagers disent en avoir déjà été témoins et ces dégradations sont associées à plus de coûts, plus de pannes et plus d'usure. Là aussi, on est sur un enjeu très opérationnel pour les copropriétés et les bailleurs. Mais le point le plus stratégique, sans doute, c'est le vieillissement. Avec un Français sur trois qui aura plus de 60 ans en 2030, l'ascenseur change clairement de dimension. 29% des Français le citent parmi les équipements les plus utiles pour rester chez soi le plus longtemps possible. On n'est plus seulement dans le confort, on est dans l'autonomie, dans le maintien à domicile et donc dans une vraie politique du logement. Et ce n'est pas tout. Pour 39% des Français, l'ascenseur est déjà un critère décisif dans le choix d'un logement. Et parmi eux, 56% le jugent indispensable dès le premier ou le deuxième étage. C'est un signal fort pour les acteurs de la construction, de la rénovation et de l'aménagement. Les attentes des habitants évoluent plus vite que les standards traditionnels. Le message de ce baromètre est donc assez net. L'ascenseur n'est plus un simple équipement annexe. Il devient à la fois un sujet de rénovation, d'accessibilité, de vieillissement, d'attractivité résidentielle et même de politique publique. Et pour les professionnels de l'immobilier, c'est un sujet qu'il va falloir regarder de beaucoup plus près.
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1: Chères auditrices, chers auditeurs d'Élémentaire, bonjour et bienvenue sur cette émission. Par une journée de beau soleil, ça fait toujours plaisir et de voir également que l'air a bien circulé sur Paris et que finalement ces pollutions particules fines sont moins lourdes et c'est tant mieux pour tout le monde, pour la santé de tout le monde et la bienveillance de ceux qui sont en bonne santé comme de ceux qui le sont un petit peu moins. Bien entendu, on s'y attache énormément toujours, vous le savez, sur Élémentaire, l'air extérieur comme l'air intérieur. Et aujourd'hui, une petite actualité récente quand même qui, on espère que ça va continuer de se passer avec une bonne prise en compte puisqu'on a vu des améliorations avec les années sur ce sujet. Et je veux parler bien sûr des ZFE, des zones à faible émission que de nombre de parlementaires notamment essayent de malmener, sachant que ça a vraiment amené du positif. Espérons qu'il va y avoir des issues qui vont permettre de le continuer intelligemment de manière à préserver la santé des personnes. Ce serait un petit dommage quand même qu'on y fasse moins attention alors que depuis des années on fait attention à cet air extérieur, à cet air intérieur, notamment les atmos qui font la surveillance régulière chaque jour, nos amis du ballon Generali qui le mesurent. Un grand coucou à Mathieu et à Jérôme sur le ballon au parc André Citroën si vous voulez y faire un tour, qui regardent cette qualité de l'air Paris, mais pas que, bien évidemment. Aujourd'hui, on va s'attacher un petit peu plus à la qualité de l'air intérieur au travers de ce que l'on peut faire et de ce qu'il faut prendre en compte quand on est sur la décoration d'intérieur. Et je reçois aujourd'hui un grand plaisir de te retrouver, ma chère Patricia, et sur ce plateau, puisqu'on s'était vu sur d'autres plateaux, Patricia François, décoratrice d'intérieur. Bonjour Patricia.
2: Bonjour Nicolas.
1: Comment ça va ?
2: Très bien.
1: Depuis la dernière fois ?
2: Mais parfaitement bien.
1: Plein d'intérieur, bien travaillé, bien rénové, hein,
2: exactement, en faisant attention. En faisant attention à la qualité de l'air intérieur.
1: Alors, depuis qu'on s'était vu il y a quand même quelques années, est-ce qu'il y a, tu sens une attention particulière de tes interlocuteurs, de tes clients par rapport à cela ?
2: Alors oui.
1: Comment tu le vois évoluer finalement ?
2: J'ai l'impression quand même que les gens sont de plus en plus sensibles à ça. Ça reste encore un peu timide et on a encore beaucoup de travail, je pense, d'information, d'éducation pour faire prendre conscience aux gens que la pollution, elle est aussi chez eux.
1: Elle est pas mal chez eux.
2: Évidemment, elle est pas mal chez eux et dans tous les lieux de vie d'ailleurs, hein, puisque j'inclus, quand je dis chez eux, leurs maisons, leurs appartements, mais aussi leurs bureaux, les endroits où ils vivent, de manière générale.
1: Où ils travaillent,
2: générale.
1: Où ils font de l'activité physique,
2: exactement.
1: Où ils passent leurs loisirs aussi.
2: Exactement, hein. Et on pense aussi à des populations peut-être plus fragiles, comme les enfants, donc les crèches, les écoles, et aussi à l'autre bout, on va dire, de la vie, les personnes âgées qui sont aussi impactées dans les EHPAD.
1: Et d'où autres. La qualité de l'air est importante, puisque cet air qui est bon et suffisant, avec un taux de dilution des polluants largement suffisant, et des virus notamment, va permettre de bien alimenter les organes de nos aînés, et puis faire qu'ils soient bien mieux chez eux plus longtemps également.
2: Exactement.
1: C'est important. Ma chère Patricia, dis-moi un petit peu, plusieurs vies professionnelles avant d'arriver vers ce métier de décoration d'intérieur. Un fil conducteur qui t'a sûrement accompagné pour arriver à tout ça, et surtout, tu me l'as dit, un attachement profond à la nature, quels que soient les lieux où tu as vécu. Comment tu en es arrivé à la décoration d'intérieur et à prendre en compte cet élément qu'est la qualité de l'air dans celle-ci ?
2: Ouais, comme tu dis, plusieurs vies, puisque j'ai travaillé pendant très très longtemps dans le tourisme. Alors j'ai eu la chance de vivre tout en haut des montagnes, au bord de la mer, mais évidemment en pleine nature, on va dire.
1: Donc, au grand air.
2: Au grand air, oui. Et arrivé à Paris, j'ai exercé le beau métier de fleuriste. Donc Paris, oui, j'en avais envie, mais je crois qu'il fallait que je sois toujours entourée de la nature, donc d'où ce choix. Et puis de fil en aiguille, découverte de la décoration d'intérieur à travers les fleurs, ce sont des disciplines qui sont quand même assez proches à plein d'égards. Et en parallèle, effectivement, on commençait à parler de la décoration écologique et plus particulièrement de la qualité de l'air intérieur, des polluants qui se trouvaient...
1: La décoration écologique, c'est un terme que j'entends pour la première fois. C'est pas idiot de le prononcer comme ça.
2: La décoration écologique, oui, ça concerne plein de choses différentes, hein, puisque c'est à la fois l'environnement avec un grand E, donc on est dans une démarche durable, dans du local, voilà, avec peut-être un retour à l'artisanat, une vraie prise de conscience finalement de nos achats divers quand on aménage son intérieur. Donc aussi bien les matériaux, aussi bien les meubles, aussi bien les objets de déco qui vont nous entourer. Et puis en parallèle, parce que finalement c'est un tout, hein, c'est le respect du vivant au sens large, et c'est aussi prendre en considération la qualité de l'air intérieur et faire attention effectivement à certains polluants qui pourraient être très cachés, parce qu'on ne s'en doute pas, ça sent rien la plupart du temps, mais on découvre petit à petit que quand on achète même un meuble, c'est pas forcément anodin pour la
1: aussi
2: qualité de l'air d'intérieur.
1: Bien évidemment, alors tu parles évidemment d'acheter les meubles et de faire attention à cette démarche, tu parles aussi d'être vivant, et l'être humain est un être vivant, donc à un moment donné il faut qu'on pense à soi-même un petit peu, et ça c'est pas idiot du tout. Pour ma part, au niveau de cette qualité de l'air intérieur, au travers de tes clients, tu as des clients particuliers, professionnels ?
2: Aussi.
1: Les deux. On voit aussi qu'on est dans un univers où la rénovation prend de plus en plus de place, plus d'importance, hein, puisque le neuf a un peu de recul, et sur Radio Immo ici, on voit bien, à travers des chiffres et des faits, ce qu'il en est. Mais ça n'empêche pas que la rénovation, faut pas passer à côté, il faut bien la faire. On a justement dans cette rénovation, au travers de tes clients, leur premier réflexe de déco. Lesquels sont-ils ? Et justement, par rapport à ces premiers réflexes, ils vont s'attacher à changer quoi, en premier lieu peut-être ? Et à quoi il faut penser en fonction de ce qu'ils vont changer ?
2: Oui. Alors, en général, les gens qui font appel à moi, que ce soit les particuliers comme les professionnels, parce que je vois que finalement, dans les bureaux, on retrouve un peu les mêmes problématiques, c'est-à-dire que on va d'abord rénover ce qu'on appelle l'enveloppe de l'appartement, hein, les murs, le sol, ça paraît primordial. Et puis après,
1: ce sont le plus gros impact sur la qualité de l'air, sur les murs.
2: Alors, c'est un peu une évidence, c'est-à-dire que c'est la plus grande surface, hein, dans un espace. Donc, ça aurait pas tellement de sens de faire très attention en achetant un meuble ou un rideau, et puis de se dire finalement, si je prends une peinture extrêmement polluante ou un sol en PVC, c'est pas grave, parce que Non, on fait d'abord évidemment très attention à la plus grande surface qui va nous entourer, donc mur, plafond.
1: Potentiellement la plus émettrice.
2: Exactement, de par
1: en volume,
2: sa,
1: pas
2: son
1: en
2: volume,
1: puissance.
2: Voilà. Mmh. Le sol. Et puis après, évidemment, les clients aujourd'hui, ce qui compte, c'est aussi le fonctionnel. Parce que ça fait partie du bien-être, hein, une maison bien organisée, où on va pouvoir ranger ses affaires. Tout de suite, on va s'y sentir bien. Donc,
1: et de bien,
2: bien
1: les ranger et de pas les entasser, hein, parce qu'on a des cas extrêmes où sont les cas de le phénomène de syndrome de Diogène qui peut être très... Alors là, on est carrément dans des niveaux de qualité de l'air complètement dégradés et insalubres pour les personnes elles-mêmes. Ouais. Mais à un moment donné, nous, même si on stocke légèrement, ça peut avoir aussi un impact important.
2: Bien sûr, parce que une maison bien rangée avec des armoires, des placards bien pensés, c'est aussi éviter que les choses traînent partout, qu'on ne sache pas où les mettre. Donc c'est aussi une facilité, tout simplement pour l'entretien de la maison.
1: Oui, on est
2: et
1: sûr.
2: Et c'est la même chose pour les bureaux ou tout espace finalement de travail. On revient toujours à la même problématique.
1: Ça c'est évident. Alors, au niveau du type de revêtement de sol, puisqu'on en parlait, quel sol privilégier finalement ?
2: Alors. Au niveau du sol, on va dire le plus naturel possible, hein, c'est tout. On revient souvent à ça, c'est-à-dire que pour un parquet, plutôt le bois massif, hein, bien évidemment. Le bois massif, on a aussi quand même des émanations, alors faibles, mais quand même, de formaldéhyde, hein, faut pas croire.
1: Hein. Il y a des bois qui ont de la résine, donc on retrouve dedans.
2: Exactement. Mais on limite quand même la casse. Si c'est le cas, on fait toujours très attention à la colle qu'on va utiliser, hein, donc plutôt une colle écologique.
1: Là, c'est quand on fait des parquets qui sont pas en pose.
2: En pose flottante. C'est pour ça que je parle du massif.
1: La colle, voilà. C'est la pose collée. Hein.
2: Exactement. Donc là, on est sur une pose collée. La finition du parquet. Quel vernis, quelle huile on va utiliser? Là, c'est pareil. Il faut se rapprocher de fournisseurs spécialisés, faire très attention aux étiquettes. Et puis, le contrecollé peut être aussi très intéressant, à condition aussi de se rapprocher de fournisseurs plutôt spécialisés ou en tout cas sensibles à justement les produits utilisés, parce que là on est sur effectivement, alors pour faire simple, hein, trois couches de bois, donc ça veut dire qu'il y a de la colle. Deux couches de colle, exactement, plus la couche de finition de huile ou encore une fois cire, mais ça reste un produit qui peut être intéressant. Et puis après, on va avoir des sols, on va peut-être moins y penser, mais le linoléum, hein, qui est un des produits finalement les plus intéressants du marché, hein, les plus naturels. Comme son nom l'indique, ben, linoléum, il y a du lin dedans. De la poudre de liège, la poudre de bois. On est vraiment sur des matériaux extrêmement naturels. Les pigments sont naturels aussi. Donc ça reste très intéressant. Le liège également, ça peut être une très bonne idée. Le caoutchouc, à condition qu'il soit naturel.
1: Et qu'on le laisse dégager.
2: Voilà.
1: Bien entendu.
2: Ça peut être une très bonne solution, je vois par exemple pour une chambre d'enfant, parce que facile, coloré, hein, on a toujours l'esprit déco quand même en tête, on ne l'oublie pas. Donc ça peut être ludique, facile d'entretien, pas froid, hein, donc les enfants qui jouent par terre, bah, ça c'est super, au même titre que le linoléum. Je fais une petite parenthèse, le linoléum, attention, parce que c'est un terme qui a été complètement galvaudé au fil du temps, c'est-à-dire qu'aujourd'hui, souvent, un sol PVC
1: ou un
2: vinyle, hein, appelons-le, enfin peu importe. Hein, alors là, comme le nom l'indique, un pur plastique. Hein, bien souvent, on l'appelle le lino. Or, c'est un abus de langage, puisque finalement, le lino, c'est du linoléum, c'est un matériau qui est beaucoup plus ancien et lui, qui est quasiment.
1: D'où l'importance de bien regarder la composition. Et de bien s'informer. On ne doit pas acheter à l'aveugle ou choisir à l'aveugle. Ça compte. Quels sont sur ces produits-là? On va le voir sur d'autres produits dans le temps qui nous reste. Les principes ou les étiquetages peut-être qui vont aider à être éclairé là-dessus. Comment, toi, Patricia, tu fais ton choix en regardant un matériau, un produit? Qu'est-ce qui te guide?
2: Alors, moi, je dirais que je fais attention à pas mal de choses, mais je trouve que déjà, dans un premier temps, aujourd'hui, on a quand même un petit indicateur, alors qui n'est pas parfait, mais qui quand même nous guide. Hein, c'est le fameux étiquetage qui est obligatoire sur tous les produits de décoration finition. Mmh. Voilà, c'est ça, le fameux score, comme on retrouve sur les appareils électroménagers. Alors ça, on a compris comment ça fonctionnait. Les matériaux de finition de décoration, c'est la même chose. Donc, c'est cet étiquetage et on va évidemment choisir des produits classés A+, hein, ce qui correspond à, par exemple pour la peinture, à moins de 5 grammes par litre de COV. Pardon.
1: Et d'émissions sur moins de 28 jours.
2: Exactement.
1: Aussi, c'est pour ça que quand on a, tu parlais tout à l'heure des jeunes enfants ou des bébés, quand on a refait leur chambre, on évite de mettre l'enfant moins d'un mois avant qu'on ait tous les travaux de cette chambre.
2: Et on aère au maximum.
1: On crée une grosse ventilation, une aération, c'est ponctuel, une ventilation, qu'elle soit mécanique ou pas mécanique, on va vraiment s'attacher à un grand renouvellement de l'air. Hein. On parle
2: tout
1: souvent de débit sur ces ventilations, mais il faut penser que c'est le renouvellement qui compte et les taux de renouvellement, plus encore que les débits. Mais ça, c'est une autre histoire, on en parle de temps en temps sur cette émission. Au niveau, on va aller avancer un petit peu, il nous reste quelques instants. Les murs, le reste de la déco. Alors les murs, rapidement, le choix est à peu près dans la même démarche?
2: Oui, bien sûr. Alors après, il y a des petites divergences, mais en tout cas, évidemment, qui dit mur dit peinture. Hein, en général, mur plafond, c'est une évidence. Il y a toujours un moment donné où on a besoin de peinture dans un projet. Donc là, c'est pareil, faire attention à la peinture qu'on choisit. Faire attention aussi aux marques qui disent proposer des peintures, alors soit naturelles, soit biosourcées. Bon, on a toutes les appellations possibles, mais plutôt se rapprocher de vrais spécialistes.
1: Oui, parce qu'on sait que c'est autodéclaratif, leur polluant.
2: Exactement.
1: Donc, à un moment donné,
2: voilà.
1: Un petit peu de rigueur sur celui-ci pour
2: faire attention
1: éclairer encore plus.
2: Au label qu'ils ont obtenu, ça c'est important aussi. Et puis, ne pas se contenter de la peinture. Hein. Il peut y avoir plein d'autres choses intéressantes, même en parce que c'est simplement décoratif, mais aussi ça contribue à une bonne qualité de l'air.
1: As-tu deux exemples de labels pour la peinture, par exemple ?
2: Alors, l'éco-label. Le Nature Plus, alors là, qui est difficile à obtenir, mais certaines peintures l'ont. Le Nature Plus, l'ENF environnement, même s'il est un peu moins, on va dire, contraignant, mais ça reste quand même. Et le label pur aussi, qui peut être aussi intéressant sur les peintures.
1: Très bien.
2: Voilà.
1: Pour le reste, on a parlé de l'enveloppe. On va terminer sur le. On vient d'en parler de l'étiquetage. Le reste de la déco et l'aménagement. Là, on va avoir ce que l'on rajoute. On a nos textiles, on a nos meubles, on a nos canapés, on a les objets de décoration, tout simplement. Dis-nous un petit peu entre un objet neuf. Et aussi de la réno, de l'antiquaire.
2: Ouais. Alors pourquoi c'est un intérêt effectivement d'acheter du seconde main, hormis effectivement la démarche écologique environnementale, c'est que effectivement acheter un objet ou un meuble ancien, bah comme tu l'as dit tout à l'heure, hein, l'émanation de gaz toxiques, elle dure un certain temps. Et acheter un meuble qui a 3, 4, 5, voire plus. En général, ça y est, les polluants ne vont plus se disperser dans
1: l'air.
2: Sauf
1: si on le ponce et qu'on le revernit.
2: Attention, c'est ce que j'allais dire. Sauf si on le rénove. Hein. Donc là, attention, parce que là, on peut effectivement réveiller justement tout ça.
1: Cette rénovation, on rechoisit à nouveau les vernis ou les peintures qui sont plus vertueuse.
2: Exactement.
1: Et également d'appliquer le même niveau de relargage après la première application pour s'assurer qu'il soit le moins nocif possible pour notre santé, bien évidemment.
2: Tout à fait. Voilà.
1: Est-ce qu'on retrouve tous ces bons conseils? Alors, layout pour une bonne qualité de l'air. De l'air, on rentrera pas dans le détail aujourd'hui, ça va très loin, on en fera une émission spéciale là-dessus, mais qu'est-ce qu'on pourrait dire qu'il faut pour terminer l'émission pour des éléments à éviter peut-être?
2: Ah oui, alors justement, hein, pour les sols, déjà on évite les sols plastifiés, hein, type vinyle, PVC, on en a parlé. Les stratifiés, alors même si certaines marques se revendiquent de proposer des produits dits écologiques, moi j'avoue que je reste quand même sceptique sur le fait d'utiliser un stratifié écologique, mais sinon ça c'est vraiment à éviter au niveau du sol. Je pense par exemple au papier peint, on évite toutes les finitions, ce qu'on appelle le fameux vinyle, hein, c'est-à-dire à partir du moment où on a du plastique dedans, ça c'est à éviter. Et au niveau du tissu, on évite le polyester. On va plutôt aller vers des textiles naturels, le lin, le chanvre, le coton bio, le moins de traitement possible, voilà.
1: Restons simples.
2: Restons simples et naturels.
1: Et naturels. Voilà. Merci beaucoup, ma chère Patricia, d'être venue sur le plateau de l'émission. C'est la première fois pour toi, même si on se voyait ailleurs. T'es la bienvenue à nouveau quand tu veux. Pour te retrouver, c'est www.deco-ecologique.com.
2: C'est ça.
1: Un grand plaisir de t'avoir eu. Et puis surtout, chères auditrices, chers auditeurs, vous qui venez, on est ici sur Radio Immo, d'acheter un logement, qui prévoyez de le faire, prenez un petit temps de réflexion pour votre logement. Vous pensez, quand vous en rachetez un, à rénover pour faire de l'énergétique, de isoler ce qui va bien. Pensez à la ventilation, on n'y pense pas assez dans le bon sens, et comme elle devrait se trouver, et elle nous permet de faire beaucoup de gains à tout niveau, qualité de l'air autant qu'énergétique. Et puis pensez aussi, bien entendu, dans tous vos éléments de décoration, à avoir le plus vertueux possible pour être en meilleure santé le plus longtemps possible, bien entendu. Merci beaucoup Patricia, à bientôt.
2: Merci,
1: et puis prends
2: Nicolas.
1: Soin de toi.
2: Merci, toi aussi.
1: À bientôt, chers auditeurs, chers auditeurs, sur Élémentaire, bien sûr.
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1: Chers auditrices, chers auditeurs d'Élémentaire, bonjour et bienvenue pour cette nouvelle émission. On a parlé à l'émission précédente de décoration d'intérieur. Là, on va carrément rentrer dans un domaine qui paraît un petit peu plus étoffé, dirais-je. On va s'attacher au juridique associé à la qualité de l'air, notamment au travers des politiques publiques et au, quelque part également, cette qualité de l'air peut être revêtue du manteau des litiges de voisinage par rapport à l'air. Et également, hein, quand on parlait aussi des politiques publiques, c'est qu'est-ce qu'on fait de bien pour la qualité de l'air, ou qu'est-ce qu'on devrait faire de mieux, ou qu'est-ce qu'on devrait faire et qu'on ne veut pas bouger aussi, parce que il y a aussi cet élément-là qui est important. La France a été quand même condamnée, je le répète, plusieurs fois pour défaut d'information sur la qualité de l'air extérieur. Ça a coûté 2 fois 20 millions, notamment ces dernières années, et ça continue. Et on a aussi des éléments qui sont importants où on prend des décisions sous couvert de dire ce sont des sujets politiques, on oublie les sujets de santé qui sont associés. Hein, donc, on a fait évoluer nos logements, on a fait évoluer nos bâtiments, ils sont plus étanches. Notre regard vis-à-vis de ce confinement intérieur de nos bâtiments, avec le nombre de personnes qui y sont et ce qu'on émet en tant qu'être humain, a évolué. Mais par contre, notre réglementation nous implique souvent de ne pas avoir bougé depuis plus de 40 ans, et ça paraît un petit peu antinomique, mais pourquoi à un moment donné on veut pas spécialement bouger, et qu'est-ce que ça peut notamment impliquer, mais surtout au vu, au su et à la connaissance de la qualité de l'air qui devient de plus en plus grande par tout le monde, peut-être qu'un jour on va avoir des recours juridiques et des demandes légitimes des usagers qui vont se faire. Alors pour parler de cela aujourd'hui, j'ai le grand plaisir de recevoir Monsieur Michel, Étienne Michel, qui est avocat au barreau de Paris, spécialisé dans les contentieux techniques notamment, et en particulier ceux qui croisent le droit de la construction, de l'assurance et de l'expertise judiciaire. Chers auditrices, chers auditeurs, décrochez pas tout de suite, mais quand on voit droit de construction, assurance, expertise judiciaire, c'est exactement tout ce qui vous concerne dans votre logement, que vous êtes en train de l'acquérir, que vous l'avez acquis, ou que vous décidez de le vendre et de le transmettre. Bienvenue en tout cas, cher Étienne, sur cette émission.
2: Merci de me recevoir.
1: Une petite présentation de ta part en quelques mots.
2: Je suis avocat à Paris depuis 2017. J'exerce, comme vous l'avez dit, en droit immobilier, droit de la construction, les assurances construction, sur des litiges de particuliers, d'entreprises de travaux, d'assurances.
1: C'est-à-dire de particuliers avec des entreprises et d'entreprises entre elles.
2: D'entreprises entre elles, de particuliers entre particuliers, sur les troubles de voisinage, on en parlera tout à l'heure. Donc tous ces sujets-là, qui sont en fait les sujets de la vie. Parce que concrètement, quand on achète quelque chose, c'est souvent l'achat d'une vie ou de plusieurs d'ailleurs. Puisqu'on le transmet, comme on l'a dit.
1: Alors autrement dit, ces actions que tu peux mener, oui. On va les retrouver dans le cas de conflit évidemment, oui. Mais ils ne s'arrêtent pas au niveau juridique purement et simplement. Hein, il va aussi tous ces conflits, ils peuvent être comme tu me le mets, scientifiques, techniques, acoustiques, thermiques, environnementaux et que sais-je encore, énergétiques, hein, puisque maintenant on a des obligations de transcrire tout cela, et l'EPBD, la transcription

0: la directive européenne sur la performance des bâtiments va sûrement engendrer cela. On a les décrets sur la qualité de l'air aussi dans les écoles et le tertiaire. Tout ça est en train d'évoluer, RE 2020 également. Donc là, on va s'y retrouver. Donc naturellement, le premier point sur lequel on va avancer, c'est comment aujourd'hui, dans la pratique, quels sont, toi, les interlocuteurs que tu as vis-à-vis de ces actions, hein. Ça peut être, on parlait de l'acoustique, mais ça va être les ingénieurs, bureaux d'études, médecins.
1: Bah, c'est exactement ça. En fait, moi, mon domaine d'intervention, il a la croisée des chemins. C'est-à-dire, on a à la fois beaucoup de sujets techniques, des implications juridiques, et donc le travail de l'avocat, c'est de traduire ça en termes juridiques pour obtenir ensuite gain de cause par rapport aux intérêts de nos clients, en tout cas ceux qui nous sont confiés. Donc sur la technique, je vais avoir comme interlocuteur des experts judiciaires, des experts
0: sur lesquels tu t'appuies,
1: exactement, des experts techniques d'assurance sur lesquels je vais nécessairement m'appuyer, puisque chacun son métier, hein.
0: Bien sûr.
1: On n'est pas technicien dans tous les domaines non plus. Et puis sur la qualité de l'air, on va avoir des sujets notamment sur les bâtiments tertiaires. Parfois sur les copropriétés ou le voisinage avec des exploitations agricoles ou des exploitations industrielles.
0: Et c'est-à-dire c'est tous les effluents autant que tous les poussières ou autres particules fumées, qui peuvent être transmises et impactées.
1: Exactement.
0: Les odeurs peut-être aussi.
1: Oui, on a des sujets en jurisprudence, notamment sur les odeurs, des choses pas très joyeuses, des odeurs de cadavres notamment. Mais bon, c'est comme ça. En fait la pollution aérienne, la pollution atmosphérique, elle revêt bien des aspects et le droit peut venir les sanctionner un peu partout.
0: Alors, au regard de ce que tu fais depuis 2017, est-ce que cette part de prise en compte de la qualité de l'air dans les actions ou le différent domaine juridique auquel tu fais allusion, est-ce que ça prend un poids plus important? Est-ce qu'il y a une plus grande fréquence d'avoir des sujets? Est-ce que ça paraît on a souvent le cas de dire la qualité de l'air là, on voit pas l'air, donc ça nous passe un peu au-delà et on le voit pas. Est-ce que ça c'est quelque chose qui est un peu plus visible avec le temps?
1: Alors il y a eu des tournants dans le droit récent finalement, puisque on a par exemple quand il s'agit de la responsabilité de l'État, un passage à l'obligation de moyens de l'État de entre guillemets faire attention à la qualité de l'air à une obligation de résultat, à d'assurer l'environnement, la qualité d'un air sain, etc. Et notamment depuis 2017 avec un arrêt Les Amis de la Terre France, rendu par le Conseil d'État. Donc on a ce mouvement qui a été enclenché, et puis les multiples condamnations de la France, comme t'en as parlé tout à l'heure, et notamment sur le non-respect de la directive de 2008, la directive européenne de 2008, qui d'ailleurs change, puisque en 2024 a été prise une nouvelle directive qui va rentrer en vigueur à la fin de l'année 2026, 11 décembre 2026 de mémoire.
0: On surveillera ça. Peut-être tu reviendras pour nous la détailler.
1: Exactement. Je peux d'ores et déjà le faire. On a davantage de contraintes en matière de qualité de l'air. On a 13 nouveaux composants chimiques polluants qui sont répertoriés et qui doivent être traités.
0: On va dire ça comme ça. Lesquels, par exemple, tu saurais nous dire?
1: Alors je les ai pas cités tous de mémoire, on sera l'occasion de revenir.
0: On en parlera.
1: Et puis ensuite sur les, on voit plus le virage après Covid, je dirais, sur le traitement de l'air. Même si avant Covid, on avait des sujets plutôt avec les pressings, les stations-service, les fours à bois. Les fours à bois dans les villes, par exemple les pizzerias, etc.
0: Les fours à bois qui redeviennent un vrai sujet, parce que très récemment on voit également que des centrales biomasse sont mises en cause sur des émanations extérieures, hein. On a tendance à croire chez soi aussi que sous prétexte qu'on a un poêle à bois ou à granulés qu'il est étanche et que ça se passe bien chez moi, j'ai pas de pollution, mais faut pas oublier que même réduite, il y en a dehors.
1: Mais totalement.
0: Et que ça peut re-rentrer chez nos voisins.
1: Totalement. Et en fait, il y a aussi un lien à faire, alors je reviens sur l'action de l'État, mais sur les politiques de prévention, où quand on a des projets de construction, l'État ou les autorités locales doivent mener des politiques de prévention et d'études d'impact qui sont différentes depuis 2022. Et avant 2022, on se concentrait plutôt sur quels pouvaient être les impacts sur l'air. Et aujourd'hui, on va plutôt sur des sujets qui sont... comment éviter tous ces impacts. Je sais pas si tu vois bien ce dont il s'agit. On est plus dans l'action, je dirais, que dans la prospective. Là il faut vraiment agir maintenant, et c'est comme ça qu'on a vu naître un peu des projets où finalement, quand on prend connaissance de l'étude d'impact sur des projets qui datent de 2013, je vais pas les nommer.
0: Non, mais c'est très bien de savoir déjà qu'il y a des études d'impact qui se font maintenant.
1: Oui bien sûr, mais on a des sujets avec les écoquartiers où on a des usines d'incinération de déchets qui sont limitrophes aux immeubles, et on nous parle d'écoquartiers et qu'on voit les pollutions aériennes qui sont directement adjacentes au logement, avec des enfants, avec des personnes adultes ou âgées, etc. Dans un contexte urbain déjà dense, qui est celui de Paris ou de la banlieue parisienne, on ne fait qu'ajouter la pollution à la pollution.
0: On rappelle quand même que dans les habitations, 96% des agglomérations sont à un niveau de pollution, notamment particulière, supérieur au seuil de l'OMS.
1: C'est ça. Et ça pose quand même des questions de santé publique quelque part derrière, puisque on chiffre, alors c'est des chiffres qui sont un peu anciens, 2019, à 48 000 morts par an sur la pollution atmosphérique. Donc c'est quand même un vrai sujet, puisque ça représente aussi un coût assez élevé.
0: Alors quand on a les 48 000 décès, ça a un coût, mais on a tous les gens qui ont des pathologies qui se sont accrues et qui également coûtent très cher. Alors outre le coût, ce que ça représente, c'est dur pour la société, mais ce qui est encore plus dur, c'est pour ceux qui subissent ces pathologies.
1: Clairement. Et puis, en fait, c'est tout un écosystème qui a à revoir, à repenser. Le traitement de l'air tu parlais de la qualité de l'air. Est-ce que tout le monde est bien conscient que il suffit finalement pas que d'ouvrir les fenêtres, il faut aussi traiter l'air à l'intérieur avec des systèmes mécaniques.
0: Tu parlais de l'écoquartier avec l'usine d'incinération qui est à l'extérieur, les niveaux de polluants qui sont à l'extérieur. À l'heure actuelle, il n'y a aucune réglementation en France ou aucune considération qui dit on va prendre en compte la qualité de l'air extérieur et regarder celle qui est à l'intérieur et faire ce qu'il faut pour être bien. On se dit non, on considère que l'air qui arrive de dehors sera toujours un air qui ne va pas nuire à la santé. C'est pas tout à fait le cas.
1: Mais c'est pas du tout le cas, d'ailleurs. Qu'on soit d'ailleurs en ville ou à la campagne. Et c'est là où on vient à la jonction entre qu'est-ce qui relève de la responsabilité de l'État, puisque c'est quand même ça, in fine, où on a depuis 2022 une possibilité accrue d'aller chercher la responsabilité de l'État. Puisque pendant très longtemps on avait un sujet avec le lien de causalité dans la responsabilité, et aujourd'hui ce lien causal est établi de façon beaucoup plus entre guillemets facile, en tout cas le juge peut la mettre en avant de façon un peu plus évidente. On n'est pas encore sur une responsabilité objective, c'est-à-dire même sans faute, mais on n'en est pas loin. On verra ce que la jurisprudence nous réserve à l'avenir.
0: Donc ça veut dire qu'à un moment donné, il va falloir qu'on regarde ce qui se passe et de se dire, dans l'adéquation de tout cela, que l'État ou au moins les organismes qui s'en occupent disent il va falloir mettre en place des éléments qui vont nous permettre d'assurer que cet air qui va rentrer va être bon pour ceux qui sont dans les lieux de vie.
1: Exact.
0: À l'heure actuelle, ce n'est pas le cas. On n'a pas de mesure de ce qui se passe pour faire mieux dehors.
1: Non.
0: Pour faire mieux dedans et évacuer ce qu'on va produire aussi. Donc c'est-à-dire qu'on est en train, ce que tu disais tout à l'heure, en le décryptant comme ça, on est en train d'empiler de la pollution.
1: Ah mais clairement.
0: Et les systèmes qui permettent aussi de le traiter sont pas spécialement mis en avant.
1: Tout à fait.
0: Le registre peut-être de l'énergétique qu'on veut limiter au maximum, limiter le mouvement d'air pour pas consommer de l'énergétique, mais par contre, on se retrouve à avoir pas assez d'air pour bien respirer. L'être humain est au cœur de notre lieu de vie, sauf qu'on a considéré la protection du lieu de vie, mais pas la protection de l'être humain, à l'heure actuelle.
1: Alors, oui, c'est des intérêts hiérarchisés,
0: Bien sûr, sans doute.
1: Voilà, on retrouve ça dans pas mal d'exemples juridiques, notamment dans le code de l'environnement, où on voit ce code de l'environnement qui s'appelle code de l'environnement quand même, donc on s'imagine qu'il protège l'environnement, mais il protège davantage la santé que l'environnement. C'est quand même déjà un intérêt hiérarchique un peu plus, enfin, comment dire, au-dessus de l'environnement, donc il y a un effort de protection de la santé.
0: Mais dans le code de la construction, moins.
1: Est-ce qu'il est suffisant?
0: Voilà.
1: C'est tout l'enjeu, la question est posée. Tout en sachant qu'il y a quand même des exceptions dans le droit, ou par exemple dans le code rural, les troubles anormaux de voisinage, on a une exception dans le code rural qui vient nous dire que si l'exploitation agricole préexiste à la propriété de des avoisinants, il n'y a pas de trouble anormal de voisinage.
0: Et si la propriété agricole, dans sa destination, reste la même, mais dans son volume de traitement, devient beaucoup plus important, est-ce que ce trouble de voisinage...
1: Alors, c'est une exception légale.
0: Une exception légale. Donc, ça veut dire que, imaginons, c'est pas pour taper sur les agriculteurs ni autres, mais imaginons, j'ai une ferme avec 20 vaches et d'un seul coup, elle passe à 400. Les nuisances seront pas les mêmes, et ça sera considéré comme n'étant pas un trouble normal de voisinage?
1: Non, nécessairement, parce qu'on peut quand même imaginer que le droit a une certaine logique. Le droit a une certaine logique. C'est-à-dire qu'à partir du moment où on a un changement de circonstances de l'exploitation,
0: bien sûr,
1: on va pouvoir aller chercher la responsabilité de la personne qui sera désignée comme fautive. Encore faut-il qu'on puisse en établir la preuve.
0: Bien sûr.
1: Et c'est là tout le sujet de nos dossiers. C'est pour ça qu'à chaque fois, on se retrouve en expertise judiciaire pour établir une preuve qui sera nécessairement quasiment uniquement recevable comme ça devant le juge pour pouvoir obtenir une indemnisation.
0: Mmh. Alors, évidemment, ça amène beaucoup de choses, et puis on reviendra sur les sujets, mais on sent bien déjà que c'est assez vaste, et l'emprise et la caractérisation justement de cela est assez important. On peut même avoir dans les mesures qui sont faites faire appel à des nez, hein, c'est assez particulier, mais un nez, on se dit tous, c'est celui qui est chez un grand parfumeur et qui va définir la fragrance et puis le désir de ce parfum qu'on veut le meilleur possible, mais un nez aussi est là pour identifier ce qui est un désordre.
1: Alors oui, tout à l'heure j'entendais et c'est vrai que tous les gaz ne se sentent pas, donc tous les polluants ne se sentent pas. Je parle de gaz comme un polluant, mais il y a d'autres éléments. Le trouble anormal de voisinage, ce qu'il faut bien comprendre dans ce sujet, c'est qu'il faut qu'il soit anormal. Le point clé de ce système de responsabilité, c'est l'anormalité du trouble, c'est-à-dire qu'on dépasse les inconvénients normaux du voisinage. Être voisin, il y a des inconvénients. On entend des gens, on peut sentir ce qu'il fait à manger, etc. Enfin, voilà, c'est des choses un peu triviales, mais c'est le voisinage normal. L'inconvénient qui dépasse la normalité, ça va être, comme je disais tout à l'heure, de la fumée qui vient se propager chez soi. On habite au 4e étage, on a un four à bois en dessous au rez-de-chaussée qui rejette en fait de la fumée, et la fumée finalement rentre dans l'appartement. J'avais eu un dossier comme ça il y a quelques années à Paris. C'est un trouble anormal de voisinage.
0: Alors justement, dans ce trouble anormal de voisinage, et on terminera sur cela, et on se retrouvera pour une autre émission, on ira plus dans les détails, parce que c'est vraiment passionnant, vraiment. Moi c'est un petit élément que j'ai eu plusieurs consultations là-dessus aussi, on m'interrogeait, notamment, c'est j'ai un voisin qui est l'étage en dessous, ou deux étages en dessous, qui plusieurs fois par jour fume sur son balcon, ça monte chez moi, qu'est-ce que je peux faire?
1: Alors,
0: et surtout, la plupart des personnes qui m'en ont parlé, c'était ça rentre dans la chambre de mes enfants.
1: Oui, bah oui.
0: Et du coup... mes enfants se retrouvent irrités, tous et autres, alors que les parents sont pas fumeurs et qui, finalement, quelque part, de manière induite, ça a un impact.
1: Le voisinage, ce trouble-là, il va être anormal à partir du moment où c'est fréquent, donc répété, et entre guillemets violent. c'est-à-dire la prégnance de ce trouble. Si la personne passe son temps à fumer sur son balcon, que ça sent vraiment tout le temps, qu'il y a vraiment des fumées de cigarettes en permanence, etc., oui, ça pourrait en constituer un. Encore une fois, le terrain de la preuve, ici, c'est vraiment le sujet de cette typologie d'affaires, puisqu'il va falloir vraiment déplacer un expert judiciaire, avec le coût que ça implique, des protections juridiques qui financent parfois ce genre d'investigation, parce que c'est un coût quand même assez important.
0: Faut pas hésiter à questionner son assureur pour une aide là-dessus. On n'y pense pas forcément.
1: Ah bah j'invite tout le monde à consulter sa protection juridique et déjà en prendre une.
0: Oui.
1: Avec son assurance multi-risque habitation, parce que c'est hyper important et on va avoir un financement de ce genre de diligence. Probatoires qui sont nécessaires à toute indemnisation. Sinon, on n'a rien. C'est aussi simple que ça.
0: Et est-ce que c'est, pour terminer sur le sujet, on arrive au bout de l'émission, et est-ce que c'est quelque chose où avoir gain de cause est, j'imagine, pas très simple?
1: C'est jamais très simple en droit.
0: Hein, oh, oui, on s'en doute.
1: Je plaisante, mais on peut y arriver. On a des juges qui entendent ces sujets, donc tant mieux. Je dirais. Aujourd'hui, tout le monde est à peu près sensibilisé à ces typologies de préjudice. On connaît à peu près tous quelqu'un dans son entourage plus ou moins proche qui souffre de la qualité de l'air. Donc, ça touche nécessairement les gens, voilà, dans leur humanité. Et ensuite, ça se traduit en droit.
0: D'accord, donc ça veut dire qu'il y a quand même une prise de conscience petit à petit qui a grandi sur ce point.
1: Ouais, totalement.
0: Qui s'est affirmé peut-être un petit peu.
1: Totalement. De toute façon, c'est progressif.
0: C'est progressif. C'est très progressif. On est sur la bonne voie, tu es en train de nous dire.
1: Ouais, je trouve.
0: Très bien. Et ben, on va rester sur cette note voilà. Là, en montrant qu'on est sur la bonne voie sur la qualité de l'air. On est toujours là pour vous le détailler, vous le présenter sur Élémentaire, mon cher Nico. Chères auditrices, chers auditeurs, merci encore de nous avoir écoutés. Maître,
1: merci.
0: Étienne Michel, qui est avocat au barreau de Paris, justement sur ses prises en compte de contentieux techniques, notamment, et de la qualité de l'air également. Merci infiniment. À très bientôt pour l'émission spéciale du mois de mars. Comme vous le savez, chaque printemps, on fait une grande émission qui fait un point sur cette qualité de l'air avec différents experts et spécialistes sur le sujet. Au grand plaisir de se retrouver, en vous souhaitant une très belle fin de journée. Prenez soin de vous et puis allez vous balader, il fait beau, allez vous aérer, remplissez vos poumons d'un air plutôt bon, et on se retrouve à très bientôt. Merci.
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1: Il est 21h.
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3: Bonsoir à tous. Antivirus, les 5 Français à bord du navire MV Ondus seront rapatriés dans les 24 à 48 heures qui vont suivre l'arrivée du bateau aux Canaries. Voilà ce qu'a annoncé ce vendredi un responsable sanitaire français, alors que le bateau de croisière est attendu en Espagne dimanche matin, normalement. Après presque 2 ans de crise diplomatique, Emmanuel Macron, lui, veut restaurer un dialogue efficace avec l'Algérie en donnant une attention prioritaire au retour du journaliste Christophe Glaize, condamné à 7 ans de prison et détenu depuis près d'un an en Algérie. Et justement, dans ce sens, la ministre déléguée aux armées a annoncé un déplacement en Algérie dès aujourd'hui pour commémorer les événements tragiques du 8 mai 45 à Sétif, date de massacre lors d'une répression française de manifestations pro-indépendantistes. Un déplacement que la ministre opère accompagnée de Stéphane Romaté, l'ambassadeur de France rappelé à Paris par Emmanuel Macron en avril 2025 et qui va reprendre ses fonctions à Alger donc. Le tribunal administratif de Paris a confirmé aujourd'hui l'interdiction de la manifestation du comité du 9 mai, un groupe néo-fasciste, ainsi que celle de la contre-manifestation antifasciste, toutes deux prévues demain samedi dans la capitale. La préfecture de police de Paris avait interdit mardi l'organisation de ces deux rassemblements, mettant en avant un contexte politique tendu et très polarisé, ainsi que des actions violentes qui sont susceptibles de se produire en marge ou à l'issue de ces deux manifestations. Affaire Cédric, prison. Le Portugal refuse de remettre à la France l'ancien policier soupçonné d'un double féminicide. La cour d'appel de Coimbra a notamment justifié son refus d'exécuter le mandat d'arrêt européen émis par la France par le fait que les crimes présumés avaient été commis entièrement ou en partie sur le territoire national. Et puis enfin, football pour terminer. La saison 2025-2026 de Ligue 1 devrait livrer ses derniers secrets ce week-end. En ouverture de la 33e et avant-dernière journée, le Racing Club de Lens accueille le FC Nantes ce vendredi soir dans une ambiance qui s'annonce électrique au stade Bollaert. Pour les 100 et or, deuxième au classement, l'objectif est clair ici. Après 2 matchs nuls consécutifs, les hommes de Pierre Sage doivent impérativement renouer avec la victoire pour mettre la pression sur le Paris Saint-Germain, leader, et revenir provisoirement à 3 longueurs. Coup d'envoi donc de Lens-Nantes, c'est à 20h40.

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1: Il est minuit.
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3: Bonsoir à tous. Antivirus, les 5 Français à bord du navire MV Ondus seront rapatriés dans les 24 à 48 heures qui vont suivre l'arrivée du bateau aux Canaries. Voilà ce qu'a annoncé ce vendredi un responsable sanitaire français, alors que le bateau de croisière est attendu en Espagne dimanche matin normalement. Après presque 2 ans de crise diplomatique, Emmanuel Macron, lui, veut restaurer un dialogue efficace avec l'Algérie en donnant une attention prioritaire au retour du journaliste Christophe Glaize, condamné à 7 ans de prison et détenu depuis près d'un an en Algérie. Et justement dans ce sens, la ministre déléguée aux armées a annoncé un déplacement en Algérie dès aujourd'hui pour commémorer les événements tragiques du 8 mai 45 à Sétif, date de massacre lors d'une répression française de manifestations pro-indépendantistes. Un déplacement que la ministre opère accompagnée de Stéphane Romaté, l'ambassadeur de France rappelé à Paris par Emmanuel Macron en avril 2025 et qui va reprendre ses fonctions à Alger donc. Le tribunal administratif de Paris a confirmé aujourd'hui l'interdiction de la manifestation du comité du 9 mai, un groupe néofasciste, ainsi que celle de la contre-manifestation antifasciste, toutes deux prévues demain samedi dans la capitale. La préfecture de police de Paris avait interdit mardi l'organisation de ces deux rassemblements, mettant en avant un contexte politique tendu et très polarisé, ainsi que des actions violentes qui sont susceptibles de se produire en marge ou à l'issue de ces deux manifestations. Affaire Cédric, prison. Le Portugal refuse de remettre à la France l'ancien policier soupçonné d'un double féminicide. La cour d'appel de Coimbra a notamment justifié son refus d'exécuter le mandat d'arrêt européen émis par la France par le fait que les crimes présumés avaient été commis entièrement ou en partie sur le territoire national. Et puis enfin football pour terminer. La saison 2025-2026 de Ligue 1 devrait livrer ses derniers secrets ce week-end. En ouverture de la 33e et avant-dernière journée, le Racing Club de Lens accueille le FC Nantes ce vendredi soir dans une ambiance qui s'annonce électrique au stade Bollaert. Pour les 100 et or, deuxième au classement, l'objectif est clair ici. Après 2 matchs nuls consécutifs, les hommes de Pierre Sage doivent impérativement renouer avec la victoire pour mettre la pression sur le Paris Saint-Germain, leader, et revenir provisoirement à 3 longueurs. Coup d'envoi donc de Lens-Nantes, c'est à 20h40.